Alors un exemple, quand je demande aux enfants est-ce que le hamburger c'est bon pour la santé, les trois quarts me disent non, c'est pas bon pour la santé. Et après je leur dis, mais est-ce que vous aimez le hamburger? Les trois quarts me disent oui.

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0: Il est 3h à Andorre-la-Vieille, 6h à Samarcande.
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Histoire de la bonne réponse. Il n'existe en réalité qu'une seule question vraiment efficace, et cette question est: quelle est la réponse? 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

0: Il est 4 heures à Tchernobyl et 6 heures à Beyrouth.
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coupe la musique. Écoute ça. Il y a des volcans qui se meurent, il y a des volcans qui demeurent. Il y a des volcans qui ne sont là que pour le vent, il y a des volcans fous. Il y a des volcans ivres à la dérive. Il y a des volcans qui vivent en meute et patrouillent. Il y a des volcans dont la gueule émerge de temps en temps, véritable chien de la mer. Il y a des volcans qui se voilent la face toujours dans les nuages. Il y a des volcans vautrés comme des rhinocéros fatigués dont on peut palper la poche galactique. Il y a des volcans pieux qui élèvent des monuments à la gloire des peuples disparus. Il y a des volcans vigilants, des volcans qui aboient, montant la garde au seuil du kraal des peuples endormis. Il y a des volcans fantasques qui apparaissent et disparaissent. Ce sont je, les Muriens. Il ne faut pas oublier ceux qui ne sont pas les moindres, les volcans qu'aucune dorsale n'a jamais repérés, et dont la nuit les rancunes se construisent. Il y a des volcans dont l'embouchure est à la mesure exacte de l'antique déchirure. Aimé Césaire.

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0: Il est 5h à Grasse et 23h à Port-au-Prince.
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Qu'y a-t-il de plus irritant que de tousser ou d'éternuer pendant l'office? Pour supprimer les mauvais rhumes, utilisez Rhinomycel, le livre de messe traité à l'eucalyptus et au bourgeon de pin naturel. Mon rhume est fini, je rends grâce au ciel. Merci Rhinomycel.

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2: Depuis près de 30 ans, le festival de cinéma Rencontre à la campagne à Rieu-Pérou rassemble les amoureux du 7e art autour d'une programmation exigeante, des avant-premières, des rencontres avec des réalisateurs, des acteurs et avec celles et ceux qui font le cinéma d'aujourd'hui. Plus qu'un simple festival, c'est un moment de partage qui permet de rendre le meilleur du cinéma mondial accessible à tous. Elisabeth Morel, membre de la direction collégiale de l'association Rencontre à la campagne.
3: L'association Rencontre la campagne, je pourrais dire que c'est vraiment une belle aventure, puisqu'elle a été créée en 1998, et c'était avec vraiment le désir de faire revivre le cinéma d'Allebourg, puisqu'à Rieu-Pérou, on allait au cinéma de 1945 jusqu'à l'arrivée de la télé dans les années 60, et là, c'est là que ça a capoté. Donc, c'était cette volonté-là, et surtout la volonté de faire découvrir des œuvres personnelles et de qualité, qui sont peu diffusées hors des grands circuits de distribution, surtout des films qui nous touchent par leur sensibilité, leur regard sur le monde. Donc voilà, c'était vraiment aussi la volonté de montrer qu'à la campagne, le monde rural y vit. Il vit et que c'est un lieu d'échange avec des artistes, des musiciens, des troupes de théâtre qui créent, qui se produisent ici. Et le cinéma fait partie de ce tout et c'est un art, c'est pas qu'une grande industrie. Donc il permet la rencontre d'autres cultures, d'autres peuples et c'est vraiment là-dessus qu'on a mis nous l'accent sur la 29e édition.
2: Une 29e édition du festival de cinéma Rencontre à la campagne, ouverte sur le monde et qui se tiendra du 9 au 13 septembre à Rieu-Pérou en Aveyron.
3: Alors pour 2026, nous vous lançons une invitation. Une invitation à partager avec nous nos envies de cinématographie issues des quatre continents en 25 films et 5 jours, du matin jusqu'au soir. Nous parcourons les regards de cinéastes du monde entier, d'époques différentes. On aura des avant-premières, des fictions, des documentaires, des films d'animation, des films de patrimoine. Tout ça pour ouvrir en fait notre regard sur des sujets politiques et sociétaux. Et puis, ce qui est important pour nous, c'est aussi la rencontre, comme le porte le nom de l'association, Rencontre à la campagne. Donc, on est vraiment heureux de faire de Rieu-Pérou et du cinéma pendant le festival un lieu ouvert à tous, un lieu vraiment de rencontre entre les gens de cinéma et puis surtout de rendre accessible, comme nous le faisons tout au long de l'année, des œuvres exigeantes.
2: Ce numéro de 180 secondes a été réalisé par CFM Villefranche pour l'Assemblée régionale des radios associatives dans le cadre d'un partenariat avec la région Occitanie-Pyrénées-Méditerranée.

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0: Vous avez choisi d'accorder le mi. Voici pour exemple le mi. Accordez vous-même votre corde ou jouez-moi votre mi. 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
1: Ah non, c'est quoi ça?
0: Très bien.

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0: Ah non, mais moi, j'ai pas une voix radiophonique, ce qu'on appelle une voix radiophonique.
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0: Vous êtes à l'Express. Alors écoutez, écoutez, est-ce que vous êtes déjà là? Alors, une question encore qui va écouter. Écoutez un moment, je réponds à une question. Dites-moi la prochaine.
1: Qu'est-ce que vous pensez de l'amour, Salvador Dalí?
0: Alors, l'amour doit être de nouveau l'amour courtois de la région Perpignan, Béziers, Narbonne et Toulouse. Merci, bonjour.

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un organisme dans le reflet avance un peu vers l'inconnu. Il prend son temps, ouvre les yeux, découvre son terrain de jeu. 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

0: Bonjour à vous, chères auditrices et auditeurs de Radio Pays d'Hérault et RPH Sud. Nous arrivons aujourd'hui en vue des côtes de Tasmanie, après 10 jours d'une traversée assez sportive de l'océan Austral, que Noé, le second capitaine, nous avait commenté dans la dernière chronique. Avant la fin de la mission, j'ai tenu à interviewer une personne très importante pour la vie du bord pendant cette longue traversée antarctique. C'est le cuisinier. Donc Charlie, t'es notre cuisinier à bord et donc la mission se termine là. On va arriver demain à Hobart. Bon, comment ça s'est passé pour toi ce mois et demi de mission ?
1: Bah, comme toutes les autres embarques, ça reste beaucoup de travail, beaucoup de temps passé en cuisine forcément. On est 18, c'est quand même beaucoup d'heures cuisinées le matin, le midi, le soir, anticipé pour générer un peu de temps quand même malgré tout, pouvoir essayer de sortir un peu dans ces beaux territoires qu'on a pu voir là. C'est vrai que si je passe mon temps en cuisine et que je vois rien, autant rester chez moi quoi, au final.
0: Oui, t'as quand même eu le temps de faire un peu des sorties à terre en Zodiac, j'ai vu, mais en moyenne, tu travailles combien d'heures par jour ? Comment tu organises ton temps de travail à bord ?
1: Je me lève tôt déjà, je me lève à 5h30, je prends le petit-déj, après je passe au petit-déjeuner, je fais la petite salade de fruits, j'essaie de faire les deux repas en même temps le matin, repas du midi et du soir, comme ça me laisse un peu de temps pour au moins faire une sieste l'après-midi et puis éventuellement aller marcher un peu, aller sortir voir les cabanes des explorateurs du début du 20e en l'occurrence, et entre autres d'ailleurs. Voilà, c'est un peu comme ça que je fonctionne, j'ai pas trouvé mieux pour pouvoir me générer du temps l'après-midi quoi.
0: D'accord, on a eu le temps d'apprécier ta cuisine depuis un mois et demi. Et je compare alors les expés ultimes où on bouffe que du lyophilisé, là, c'est terrible. Il y a aussi pas mal de navires où on mange pas avec la qualité qu'on a connue ici. Bon, bah, ça vient de ton expérience. Et pour faire les appros, là, pour être autonome pour 18 personnes pendant 2 mois, ça se passe comment et tu stockes quelle quantité ?
1: Bah, y a pas vraiment de règles en fait, on essaye de charger au maximum, on a des bahuts en bas au Polar Pot Store, c'est l'endroit où on stocke un peu notre sec et les congelés et surgelés. Donc on a 3 bahuts, on les a switchés en frigo pour mettre plus de frais en fait dedans. Donc il nous restait 3 congélateurs au total pour stocker poissons et viande surgelée quoi. Ouais, encore une fois, c'est pas une science exacte. De prévoir pour 2 mois, pour 18 personnes, et on va pas dire que c'est aléatoire. Voilà, c'est on essaye de charger au maximum, on a une quantité de fruits et de légumes, après il faut pouvoir faire tourner tout ça. Essayer de commencer par les produits périssables en premier, les tomates, les concombres, des choses comme ça en fait. Malgré que j'ai pu tenir les tomates jusqu'à il n'y a pas très longtemps en fait. Enfin, je sais pas ce qu'ils mettent dedans, mais en tout cas ça m'arrange bien en tout cas.
0: Oui, c'est vrai qu'on est en fin de mission là et on a encore un peu de frais. Là. On a une salade de frais tous les jours, donc c'est pas évident à gérer cette affaire, c'est certain.
2: Surtout si on compare à ce que mangeaient les explorateurs polaires du siècle dernier. Quand les stocks de provisions amenés par leur navire diminuaient, ils se mettaient à manger local, disons, des phoques, des oiseaux, des pingouins. Et même pendant les expéditions vers le pôle sud de Scott et Shackleton, ils finissaient par manger leurs poneys et leurs chiens, car ils les abattaient au fur et à mesure que les charges attractées sur les traîneaux diminuaient. Bon, c'était ça ou mourir de faim. Nous, comparativement, c'est restaurant 4 étoiles à bord.
0: Bon, à titre d'exemple, aujourd'hui, au déjeuner et au dîner, qu'est-ce qu'on mange ?
1: Ce midi, on a pu honorer les derniers légumes frais, en l'occurrence du chou et de la carotte. Après, je l'ai combiné avec

0: une purée de pommes de terre, et voilà, je pense qu'on sera pas mal. Il reste 2-3 morceaux de fromage aussi qui sont en train de décongeler derrière vous, là. Et puis le petit dessert habituel, j'essaye de faire un dessert par jour. Je mange la moitié le midi, et puis l'autre moitié le soir, et mon genre de petite finger food pour finir sur une touche sucrée, quoi.
1: Oui, on apprécie beaucoup tes desserts, hein. C'est vraiment bon et varié. Et sur la traverse retour, on a pris pas mal de mauvais temps, donc le bateau roulait bord sur bord. Néanmoins, tu nous as fait à manger, donc j'imagine que c'est un peu le parcours du combattant dans la cuisine.
0: Bah ouais, hein, cuisiner jusqu'au bout, hein. Puis encore une fois, on a 18 bouches à nourrir, donc voilà, c'est important de bien manger et essayer de faire un maximum pour sortir quelque chose de la cuisine. Même si ça roule beaucoup et même si ça vient de me chercher au plus profond de moi-même, faut assumer jusqu'au bout, et c'est vrai que c'est pas toujours évident. Les portes de four qui s'ouvrent dans un roulis, c'est pas agréable. Hier, la porte s'est ouverte, les deux vitres sont parties, se sont déboîtées, et par chance, elles ont pas explosé, quoi. Mais voilà, c'est aussi les aléas de la mer, et il faut composer avec tout ça malgré tout. Et tout ça mariné maintenant, donc il y a de moins en moins de gens malades, contrairement au début de la croisière. Et là, on a faim quand même, à 19h30, on a les crocs, quoi, donc il faut sortir quelque chose de valable.
1: Oui, oui, en fait, t'es cuisinier boulanger, parce qu'il faut faire le pain tous les jours, et tous les jours, tu fais ton pain, pétrin et tout le truc. Hein.
0: Ouais, parce que tous les jours, ouais, je sors 1,5 kg de pain par jour, et c'est vrai qu'on en mange le petit déjeuner-dîner, et ça passe bien au petit-déj, ouais, donc tous les jours du pain.
1: Le fait d'avoir un bon cuisinier à bord d'un navire, c'est vachement important. Moi, j'ai connu des embarquements où le cuisinier était peu compétent ou carrément s'en foutait, ça plombe l'ambiance. Alors que là, c'est le moment social du repas, du midi et du soir, c'est autour d'un bon repas, c'est super important, quoi. Merci Charlie.
0: Avec plaisir.
1: Nous sommes donc maintenant arrivés à Hobart, notre destination finale en Tasmanie. L'île de Tasmanie est située au sud-est de l'Australie, dernière terre habitée avant la traversée de l'océan Austral vers le continent Antarctique. Et donc, Hobart est historiquement un port de départ majeur pour les expéditions vers ce continent, tout comme d'ailleurs Christchurch, notre port de départ en Nouvelle-Zélande. L'Australian Antarctic Division, donc l'Institut polaire australien, à son siège à Hobart, et ses brise-glaces partent de ce port pour ravitailler les trois bases australiennes de Casey, Davis et Mawson, qui sont situées sur le littoral antarctique dans l'ouest de la Terre Adélie. Leur nouveau brise-glace, baptisé Nuina, en service depuis 2021, est un navire de 150 mètres de long, donc un monstre comparé à notre petit astrolabe long de 70 mètres, qui lui aussi est basé à Hobart pour ses rotations vers la base de Dumont-d'Urville. L'Institut polaire français, l'IPEV, a donc aussi ses quartiers logistiques à Hobart, et il existe depuis de nombreuses années une collaboration étroite entre les Français et les Australiens pour leurs activités polaires. J'y ai notamment participé pour les programmes de recherche océanographique dans le bassin de la Terre Adélie. Une fois Persévérance à marée à quai à Hobart, nous avons eu la visite à bord de nombreux collègues australiens et ils nous ont dit être très impressionnés par notre mission en mer de Ross avec ce « petit » entre guillemets voilier polaire comparativement à leur énorme Nuina, et qu'ils souhaitaient collaborer avec nous pour des expéditions futures. Voilà donc de bonnes nouvelles pour l'avenir, et je laisse la parole à Jean-Louis pour le bilan final de notre mission.
2: Bon, mais on est arrivé à Hobart, c'est un moment important, ça fait plus de 2 ans que je travaille sur ce projet, et départ de Christchurch, bien sûr, c'est un point de départ historique. Donc quand on prépare une mission comme ça, qui a duré presque 2 mois, avec des points d'arrêt, des distances à parcourir, on fait des calculs, on se dit pourvu qu'on puisse passer, il y a la glace, etc. Et on est arrivé à Hobart, je dirais 2 jours avant le programme que j'avais prévu, donc c'est une réussite, je dirais, sur cette mission. Il y a plusieurs choses qui sont vraiment importantes pour nous, pour l'avenir de Persévérance. Ça a duré quand même 55 jours. On a fait 7000 milles. On a marché beaucoup à la voile. Et ce qui est formidable, c'est que ce bateau a consommé 20 tonnes de fuel en 55 jours sur 7000 milles. En général, les navires...

0: standard d'océanographie sont à entre 15 et 20 tonnes, des fois 25 par jour. Donc on peut dire que l'impact environnemental de ce bateau est très bon. Ça, c'est une première chose. Ensuite, on a vu que pour le programme scientifique, hein, tout le monde a mis la main à la pâte, quoi, hein. C'est intéressant de voir comme tout le monde s'est allié sur des moments qui n'étaient pas faciles, aller faire les collectes à l'arrière, tout, etc. Donc il y a une équipe qui s'est créée. Et ça, ça fait plaisir de voir qu'il y a une communauté qui s'est créée dans ce voyage. Donc science, impact anthropique, qui est excellent. Et puis, ce que j'ai bien aimé, il y a eu une ambiance. Il y a une ambiance où on devient un peu famille, puisqu'on vit, on vit vraiment avec les uns, avec les autres, on mange ensemble. Toute la journée, on est sur un territoire qui n'est pas géant. On se croise sans arrêt. En plus, on a quand même eu beaucoup de grosses mers, donc on se cogne l'un l'autre, etc. Je trouve que j'en ai fait quelques expés, avoir une alliance aussi solide entre les gens sur deux mois, pour moi aussi, c'est une récompense. Donc, ça donne du courage, de l'envie pour donner une suite à cette mission. Et donc, la prochaine, ça sera une étude de l'océan austral aux quatre saisons. Parce qu'en fait, toutes les campagnes se font essentiellement l'été, hein, les campagnes océanographiques. Et donc, tout le temps, quand je montais PolarPod, je sentais que ce qui est intéressant, c'est qu'on sera là en permanence, à toutes les saisons. Et en fait, c'est un peu l'objectif de Persévérance, d'être là aux quatre saisons. Et donc, en fait, ce qui est prévu, mais c'est des transects, c'est-à-dire partir de la côte, et puis là, on va aller plus loin jusqu'à la lisière de Pâques. Donc, on va faire des allers-retours entre la côte et la lisière de Pâques, et on va faire ça aux quatre saisons, puisque on connaît l'été, mais pas les autres saisons. Donc, ça, c'est le prochain projet. On l'appelle en anglais « Southern Ocean Four Seasons », ça veut dire l'océan austral aux quatre saisons. J'espère 2027-2030, peut-être encore plus. Et donc voilà, ça c'est mon prochain chantier. Je pars de Hobart avec beaucoup de satisfaction sur cette mission. Et bien ça va nous donner à tous du courage pour la suite.
1: Chers auditeurs, nous arrivons donc au terme de ces 14 chroniques qui vous ont raconté notre quotidien à bord de Persévérance au fil de cette mission antarctique de deux mois. Donc, à une prochaine fois peut-être pour une nouvelle mission. Chroniques antarctiques, voyage à la mer de Ross. Je vous emmène naviguer au cœur d'une expédition polaire le long des côtes de l'Antarctique.
2: Bon, là, regarde tout devant derrière. Voilà, tout devant derrière. Tout à fait, bon, là, tout devant derrière. Ok. Ah, là, j'ai l'air de. Ouais, Sergio, c'est clair, c'est ça ?

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0: pas seulement un jour de danse.
1: Non, c'est pas seulement un jour de danse, c'est beaucoup plus que ça. C'est le fait de pouvoir exister. Alors, la seule possibilité pour eux d'être reconnus, c'est étant de donner à la société un élément qu'elle n'a pas.
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3: Alors bonjour à toutes et à tous, aujourd'hui on est sur la place de Nébian et on fait un petit jeu sur les émotions avec Roule Contact.
4: Bonjour.
3: Alors je te laisse choisir un petit papier.
4: Soulagement.
3: Alors qu'est-ce que ça évoque pour toi le soulagement?
4: Qu'est-ce que ça évoque, soulagement? Paix intérieure peut-être, le fait d'être dégagé de quelque chose, ouais voilà. Un bien-être intérieur.
3: Pourquoi ça te fait penser le soulagement d'une situation, un exemple, une expérience?
4: Enlèvement d'un poids, une rentrée d'argent, par exemple, quand on est dans le besoin.
3: Donc ça peut permettre de te soulager, d'avoir un soutien.
4: Exactement. Oui, je suis soulagée.
3: Et est-ce qu'il y a une autre émotion que tu pourrais avoir en dehors du soulagement? Là, à l'instant.
4: Là, maintenant? La joie. Ouais, la joie. Ah oui, soulagée aussi, oui. D'un point de vue médical. D'un prochain mois, ouais. Mm.
3: Et le soulagement, si tu pensais à une couleur, qu'est-ce que ce serait?
4: Bleu ciel.
3: Comme un des rayons de l'arc-en-ciel?
4: Ouais, par exemple. Ou alors le beau temps. Ouais.
3: Aujourd'hui, il fait beau.
4: Voilà, exactement. Et le ciel est bleu ciel.
3: Merci.
4: Avec plaisir.
3: Alors, qu'est-ce que tu as choisi comme émotion?
4: Amour. C'est quoi, amour?
5: Que j'aime ma maman.
3: T'as quel âge?
5: 4 ans.
3: 4 ans? T'aurais quelque chose à dire sur l'amour? Autre?
5: Que j'aime ma mamie.
3: C'est quoi la couleur de l'amour pour toi?
5: Toutes les couleurs.
3: Toutes les couleurs? Comme l'arc-en-ciel? C'est la thématique du jour. Il y a quelle couleur dans l'arc-en-ciel?
5: Vert, jaune, rose, bleu. Rouge, violet.
2: Quelle émotion as-tu sélectionnée?
6: La fierté. La fierté de mes petits-enfants, la fierté de mes arrière-petits-enfants, puis de toute ma famille, je suis très fière d'eux. Moi, je suis très fière de tous mes enfants, je suis très fière de tout le monde, donc c'est très difficile de répondre à une question sur la fierté, parce que la fierté fait partie de mon être. Je suis très fière de mon mari, parce qu'il a été très malade, et qu'il a fait des très gros progrès. Bon, bien sûr, toute la famille l'a beaucoup aidé, mais je suis très fière de lui, je suis fière de moi de l'avoir accompagné jusqu'à maintenant. C'est de l'empathie, de toute façon, on n'a pas le choix, parce que voilà, ça fait partie de l'être, où tu es empathique, où tu ne l'es pas. J'ai pas d'empathie pour tout le monde, je vais pas le cacher, mais là, ouais, j'ai de l'empathie pour des gens que j'adore, pour des gens, même des gens que je rencontre au quotidien qui m'apportent quelque chose et je suis fière d'avoir eu ce dialogue avec eux. La fierté d'avoir dit j'ai accompli une mission, j'ai accompli quelque chose pour mes enfants, pour mes petits-enfants, mes arrière-petits-enfants, voilà. Donc voilà, la fierté d'avoir un mari extraordinaire et qui m'a apporté toute la joie de mon bien-être dans mon corps. Des petits-enfants, j'en ai 12 et je suis deux fois arrière-grand-mère.
7: Amour! Ah, ça c'est joli l'amour! Puis moi j'ai plein d'amour dans mon cœur parce que j'ai un mari qui m'adore. Et j'ai un petit bout de chou qui grandit avec nous. Donc même si on est fatigué, tous les matins c'est le bonheur de se préparer, de chanter, de danser avant d'aller au travail ensemble.
3: Vous faites quoi comme activité?
7: Je suis maraîchère. Hein. Voilà, là j'ai pris un petit moment. Pour le petit pendant les vacances.
8: Donc, fait pousser les légumes avec amour.
3: Faites pousser quoi comme légumes?
7: Un peu tout ce qui est légumes d'été, tomates, aubergines, courgettes. Après, je fais aussi les etc. Après, les légumes d'hiver. Et on a un peu de pastèque et tout ça.
3: Elle se situe où, votre exploitation?
7: Saint-Pons de Mauchien, à côté de Paulhan.
3: Et vous vendez aussi vos légumes au marché de Nébian?
7: Oui.
3: Il a quel âge, votre petit?
7: 13 mois.
3: Comment c'est la vie justement en tant que femme dans l'agriculture, avec un petit, des enfants? Enfin, c'est votre seul enfant?
7: Oui, c'est ouais. Sinon ouais. Je pourrais pas continuer mon activité. Mais c'est assez difficile, mais après, comme je suis bien entourée au niveau familial et que mon mari m'aide beaucoup aussi, donc voilà, on s'en sort et on l'a fait suivre au jardin jusqu'à 7 mois, entre ITT, entre deux ramassages ou deux plantations. Et les grand-mères suivaient le garder sous le chêne à l'ombre. Hein. Voilà, hein, on fait comme on peut. Oui, il fait les dents, il grandit.
0: Tu travailles sur l'exploitation et pour le bébé?
7: Aussi, oui, bah, double journée, comme la plupart des femmes aussi.
0: Ce qui est important, c'est en tout cas le soutien, la famille, votre mari.
7: Oui, nous, c'est qu'on a beaucoup d'amour autour de nous, d'ailleurs, le papier tombe bien. Que ce soit familial, amicalement, voilà, on s'en sort grâce à ça, mentalement, grâce au bon entourage, faut dire ce qu'il y a.
0: Et si vous aviez une couleur, ce serait laquelle pour l'amour?
7: Moi, ça serait rouge, c'est classique. Après, je dirais bleu aussi.
0: Merci.
7: Au revoir.
0: Alors, qu'est-ce que c'est que t'as tiré?
9: La joie.
0: La joie. Alors, qu'est-ce que ça représente pour toi, la joie?
9: Pas grand-chose.
0: Tu fêtes quel âge aujourd'hui?
9: 35 ans.
0: Ça te fait plaisir d'être là, là?
9: Oui, ouais. Il fait bon.
0: Il y a du soleil?
9: Oui.
0: Tu découvres un lieu?
9: Oui.
0: C'est quoi tes souhaits pour ton anniversaire?
9: Garder mes filles avec moi et voilà, la famille.
0: Une couleur?
9: Bleu.
0: Le bleu. C'est beaucoup le bleu qui ressort,
9: ouais.
0: Malgré ton t-shirt rose.
9: On va repérer, c'est bon.
0: C'est quoi?
10: Ça veut dire
0: gratitude, ça veut dire remercier, être en gratitude par rapport à la vie, par rapport à des personnes.
2: Être reconnaissante des choses qui sont bien dans ta vie.
11: J'aime beaucoup aider les gens, c'est-à-dire porter les courses pour aider ma maman. Par exemple, aider ma sœur aussi, aider d'autres gens qui ont besoin. Je suis un peu comme ma mère, moi, je dirais. J'ai besoin d'aider. Je ne peux pas faire un truc et ne pas aider. Je préfère aider.
0: Comment tu te sens quand tu aides?
11: Bien, contente et heureuse.
0: Et si tu imaginais une couleur, ce serait laquelle que tu choisirais par rapport à la gratitude ou par rapport au fait d'aider les gens?
11: Bleu turquoise, je dirais. Parce que le bleu turquoise, ça, c'est beau, ça mène à aider beaucoup plus de gens. Et moi, pour moi, c'est la couleur bleu pastel. Bleu pastel ou... Voilà, un bleu, n'importe lequel.
0: Aujourd'hui, là, qu'est-ce que c'est? C'est un jour particulier?
11: Bah oui, c'est l'anniversaire à ma maman.
0: Et qu'est-ce que tu souhaites à ta maman?
11: Un joyeux anniversaire.
2: Injustice, en fait, c'est quelque chose qui n'est pas juste. Qui n'est pas juste, ça peut être... ça peut être... Tu vois ce que ça veut dire?
12: Allez. En fait, moi, qu'est-ce que c'est pas juste? Ma sœur, elle va tout le temps quelque part chez ses copines et moi, je reste tout le temps avec ma maman. Et aussi, Julie, elle m'a... c'est pas juste parce que tout le temps, elle a
2: Ouais, parce qu'elle elle a plus d'avantages que toi,
12: oui.
2: Par exemple. Après, c'est ta grande sœur.
12: Oui.
2: Forcément.
12: Mais tout le monde dit qu'on se ressemble. Elle connaît plus que moi. Elle n'a pas le même âge que moi.
0: Et si tu choisissais une couleur, ce serait laquelle?
12: Violet, rose, bleu et noir.
13: Colère, c'est
2: pas non plus négatif. Ah, non, ça peut être aussi.
13: Oui, la colère, c'est moi, ce qui me met en colère, c'est comme beaucoup, je pense, l'injustice. Mais bon, ça, voilà. Donc, on essaie de travailler tout ça. Hein. Chacun à son niveau, voilà. Et toi, t'es souvent en colère, Lila? Non, c'est notre petite fille, là, nous on habite à côté de Toulouse, à Fronton exactement, et nous venons de temps en temps nous occuper de Lila, notre petite fille adorée.
0: Qui vous procure beaucoup de joie.
13: Oui, voilà. Oui, c'est pour ça que c'est pas la colère, là, c'est la joie. Ouais.
0: Vous, ça vous arrive pas forcément d'être en colère?
13: Si. Bah, surtout ces derniers temps, avec tout ce qui se passe autour de nous, moi je suis assez vite en colère, mais bon.
0: Oui, par rapport à quoi?
13: Les événements de tous les jours, tout ce qu'on peut entendre comme info. Bon, mais toujours pareil, on revient à l'injustice, voilà.
0: Qu'est-ce qui vous met plus en colère, justement, par rapport aux informations?
13: Les guerres qu'on entend en ce moment, les gens qui sont obligés de subir, voilà.
0: Ça crée de la tristesse aussi.
13: Oui. Ça associe à la tristesse, pour voir comment le monde tourne, et puis... Peut-être se faire du souci pour les, pour les plus jeunes, voilà. Parce que nous, maintenant, bon, on a un certain âge, mais pour les plus jeunes.
3: Oui, qu'est-ce que vous souhaitez pour les plus jeunes, justement ?
13: Qu'ils vivent bien, voilà, qu'ils arrivent à trouver leur épanouissement, peut-être dans le travail ou dans la vie privée, qu'ils vivent bien, voilà.
3: Et si vous aviez une couleur, là, pour la colère, ce serait laquelle ?
13: Pour la colère, ça serait le noir.
14: Sérénité, ça c'est moi.
3: Pourquoi c'est vous ?
14: Parce que je suis très serein, habituellement. Je suis plus entouré des personnes anxieuses. Alors, le fait d'être serein, ça compense dans le couple et la famille. J'ai une fille qui est anxieuse aussi, alors donc, c'est pas évident. Alors voilà, et l'anxiété, ça peut être tout, hein, professionnel, etc., etc. Alors je suis quand même serein, mais quand on vit dans un monde qui est extérieur anxiogène, on devient aussi anxieux, on peut dire. Mais la sérénité, c'est important quand même.
3: Et comment vous faites pour être serein ?
14: Oh, je pense que c'est dans ma nature. Alors voilà, j'essaie de passer tous les problèmes qu'on a, parce qu'on a, assez des problèmes d'ordre privé, personnel et extérieur. Alors il faut arriver à un moment à compenser ça. Que beaucoup de personnes n'arrivent pas. Dans mon entourage, ils ont du mal à évacuer ça. J'ai une force de caractère. Je pense que je travaille beaucoup sur mon mental. Parce que, vous savez, moi,

0: sociaux, on n'emmène pas tellement, on diffuse que des mauvaises nouvelles. Comment on peut être serein? Alors, et moi j'arrive, parce que j'arrive à balayer ça.
1: C'est une sorte de résilience en fait, vous êtes résilient.
0: Résilient, disons que je pense que c'est ma force de caractère. Si on enregistre tout, même vous, si vous enregistrez tout ça, tout ce qui est négatif, à un moment ou un autre là-haut, je pense que dans la tête, on n'est pas bien. On dort mal, on a des insomnies, si on a des enfants, etc., etc., ou des petits-enfants, on ne peut pas être serein. On commence le matin, on est fatigué. Oui, une forme de résilience, mais ce n'est pas de la résilience, parce qu'en fait, j'arrive à balayer. En fait, c'est une force de caractère. Moi, je dis c'est dans le mental. Parce que quand on arrive des îles, quelle que soit l'île, il faut arriver à se dépasser, et c'est pour ça que moi, je suis allé vers les gens. Beaucoup ne sont pas adaptés, beaucoup d'insulaires, domiens, ne sont pas adaptés parce qu'ils ont du mal, ils sont restés sur eux-mêmes. Or, il faut aller vers le monde extérieur. Quelle que soit la personne, on vous dira oui, on vous dira non. Vous irez vers les personnes positives, voilà.
2: Ouais, c'est ce qui nous permet de s'adapter à l'autre, en fait.
0: Exactement, c'est exactement ça. Ça fait 17 ans qu'on est dans la région toulousaine, et il y a un gars qui est natif de là, il arrive vers moi, une personne très gentille que j'apprécie beaucoup, Christian, son prénom, qui a 75 ans. Il m'a dit, toi Alexis, ce qui est bien, tu es allé vers les gens, et c'est comme ça que tu t'es adapté. Sans forcément le recevoir, hein. Je ne cherche pas, parce qu'après, quand on est bien en famille, on n'a pas besoin. Mais il faut le tissu social est très bien en l'absence de la famille. Parce que moi, toute ma famille proche est à La Réunion. Il me reste encore ma mère, il reste encore mes frères, ma sœur et tout. Alors donc, là-bas, je vais me ressourcer, mais je n'habite pas là-bas. Vous savez bien, on est à 11 000 km. Alors voilà, donc...
2: Il faut aller vers les autres.
0: Enfin, je pense que c'est...
2: Pour être bien aussi, pour être bien. Pour s'adapter
0: pour être
2: quand bien, on vient
0: pour
2: d'ailleurs.
0: S'adapter. Après, on peut avoir un refus, mais on va voir quelqu'un d'autre.
2: Et une couleur associée à la sérénité, ce serait laquelle?
0: Une couleur, ben, l'espérance, le vert.
2: Merci.
0: Je vous en prie. Merci, bonne journée
3: bonne
0: à vous.
3: Journée.
4: Alors, il y a plein d'émotions.
0: Ah.
4: Ils peuvent être bien ou moins bien, mais elles sont toutes bien.
5: Ok. Alors, excitation. Tiens, ça me va bien, ça.
2: Alors, qu'est-ce que ça représente pour vous, l'excitation?
5: L'excitation, quelque chose qui me fait, on dit comment, pelle d'oca, hein, chair de poule, ah. Ouais, et des petits farfales dans le stomaco. Je voulais dire comme ça, parce que je ne sais pas le dire en français. Excitation, et après, il y a plusieurs, ça dépend du champ où on parle.
2: Oui.
5: Excitation pour voilà, se réveiller, pour aller faire, je sais pas, aller marcher, aller se promener. Excitation à deux, excitation... C'est bien. Moi, je pense que c'est bien d'avoir un peu d'excitation dans la vie, de ne pas être mou.
2: C'est une émotion positive pour vous?
5: Oui, très positive.
2: Ouais. Et alors vous, vous êtes là, vous êtes à Nébian?
5: Moi, hein, je fais les produits italiens, je viens d'Agnane. Ouais. J'ai un petit accent,
2: ça s'entend. Ah oui, ça s'entend.
5: J'ai acheté avec un pastificio artisanal en Italie. Et après, je ramène tous les produits, on a de la charcuterie, du fromage, des pâtes fraîches. J'ai choisi ça parce que, voilà, justement, je me réveille le matin. Je...
2: De la joie.
5: Oui, et après, j'ai un bar sur Gignac. Du coup, là, c'est plus excitant, le bar. Ouais.
2: Ah oui,
5: ouais,
2: là, vous préférez boire des coups?
5: On organise des concerts, moi, j'adore la musique.
2: Ouais. Donc, vous aimez quoi comme musique?
5: De tout, rock, électro, beaucoup de musique latine, de la rumba, cumbia, des choses comme ça.
2: Vous bossez au ratatam?
5: Non, c'est moi.
2: Ah, vous êtes...
5: C'est monsieur ratatam. C'est monsieur ratatam.
2: Vous êtes monsieur ratatam.
5: Exactement, ouais. Non, ouais, c'est Stéphane, ouais.
2: Ok, Steph du ratatam. Alors.
5: Voilà, exact.
2: Donc on vous retrouve régulièrement?
5: Tous les soirs, exactement.
2: Vous êtes
4: épicier.
5: Voilà, épicerie fine italienne. Épicerie voilà. Italienne.
2: Non. La journée et le soir, vous faites la rumba.
5: Voilà, exactement, exactement.
2: Et si vous aviez une couleur pour l'émotion d'exaltation et excitation, ce serait quoi?
5: Couleur rouge.
2: Eh bien, merci Steph.
5: Merci à vous.
2: Du ratatam.
5: Ciao. Ciao.
6: Musique.

0: Alors, qu'est-ce que ça représente pour moi, la peur? La peur, c'est une émotion qui est très compliquée à gérer, parce que ça nous met dans des états où ça nous retranche le plus possible à nous.
1: Et si tu avais une situation de la peur, ce serait laquelle?
0: La situation, me retrouver dans le vide. Au bord du vide, ça va, pied sur terre, mais me retrouver à tomber dans une chute, c'est la pire peur que j'ai. Même sauter au parachute, tout ça, je pourrais pas.
1: Tu fais pas de parapente?
0: Ah non. Si, j'en ai fait. C'est pas pareil. T'es pas en pleine chute. T'es retenu par la voile, tout ça, j'en ai fait. Et justement, t'as pas de rapport au sol. C'est plus le rapport au sol où tu tombes d'une falaise ou un truc comme ça, c'est ça qui me fait peur.
1: Mais par contre, tu pourrais faire du parachute, non?
0: Chute libre, non. Par contre, si le parachute, il est déjà déclenché quand je saute, ouais.
1: Et tu sais à quoi c'est lié?
0: Non.
1: La peur du vide?
0: Non, pas du tout. Pas du tout. Parce que quand je bosse, que je suis attaché, tout ça, je peux bosser en hauteur. Mais si je suis pas attaché, je m'approche pas de la falaise.
1: Est-ce que tu fais un métier à risque?
0: Non, j'ai fait travailler en hauteur, tout ça. Mais non, ce qui me fait peur, c'est quand on se promène, surtout quand on se promène, qu'on fait des randos, qu'il y a une falaise, ouais, ça me fait peur. C'est vraiment, mais pas un truc de 2 mètres, hein, c'est vraiment la falaise, quoi.
1: Bon, heureusement, c'est pas tous les jours que t'es au bord d'une falaise.
0: Ben non, c'est pour ça que on est bien là, quand tu vas à la plage et tout, il n'y a pas de falaise. Dans le nord, en Normandie, tout ça, c'est plus compliqué. Du coup, je monte pas là-haut.
1: Et du coup, si tu l'associes à une couleur, ce serait laquelle?
0: À une couleur. La couleur, je sais pas. Je sais pas du tout. Je serais plutôt dans les gris foncé.
2: Colère.
1: Alors, qu'est-ce que ça représente pour toi, la colère?
2: La colère, c'est l'énervement, la notion d'injustice, les enfants quand ils nous font chier. Voilà. Moi, les moments de colère, c'est surtout les enfants qui... Les enfants, ils sont forts pour nous mettre en colère, quoi. Voilà. Et parce qu'il y a plein de choses qui nous semblent... Voilà, il y a des choses qui nous semblent importantes pour nous, pour qu'on vive mieux, puis eux, ils rangent pas. C'est surtout les enfants, et puis après, ça nous demande beaucoup de travail, et des fois, bah, ça nous ferait moins de travail s'ils faisaient un peu plus, voilà. C'est juste ça.
1: Ça demanderait moins de travail s'ils respectaient ce que tu leur disais, si...
2: Ouais, voilà, ouais, c'est ça.
1: Ouais.
2: Ouais. Et ça me rend en colère, parce que bah, voilà, la vie, elle est pas facile, et on a plein de choses à faire. Comment gérer la colère? Et après, essayer de relativiser.
1: Parce que comment tu arrives à l'apaiser justement ce moment-là, voilà. C'est de relativiser, c'est de pacifier. Qu'est-ce qui est nécessaire de faire justement quand il y a de la colère? Tu redescends au bout de combien de temps?
2: Ça dépend, si on a crié et tout, après on redescend des fois direct derrière ou pas, parce qu'on s'est rendu compte qu'on a trop crié. Voilà, mais après des fois la colère elle peut durer longtemps, hein. Voilà. Voilà, mais c'est pas avec les enfants ça, la colère, c'est plus avec les adultes. Ouais, la colère envers les adultes elle est plus longue. Et ouais, et celle-là, voilà.
1: Ouais, elle rumine plus, la colère, ouais. Avec...
2: Ouais, et puis parce que les adultes, ils écoutent moins aussi.
1: Donc ça serait quoi, si tu l'associes à une couleur?
2: Rouge.
1: Merci.
3: Culpabilité. Ben, c'est un sentiment qui te ronge, qui te sent coupable de quelque chose. Si fait exprès, ben... T'aurais fait pleurer quelqu'un en t'énervant sous le coup de la colère, et après tu regrettes. C'est une personne que t'aimes beaucoup, mais bon, après... J'arrive pas trop à contenir ma colère. Des fois, du coup, je m'en prends et je m'énerve contre la personne. Mais après, je regrette. Et je vais m'excuser quand même.
1: Donc ça veut dire que souvent, la culpabilité, elle arrive après la colère.
3: Ouais, je le fais pas exprès, mais j'essaye de me calmer. Mais des fois, en fait, je contiens trop de choses en moi. Après, j'explose et ça me saoule. Ben, je prends sur moi et j'essaie de me calmer. Après, ça arrive pas souvent, mais quand ça arrive, c'est vraiment genre, je me sentais vraiment pas bien et que j'avais vraiment besoin d'expulser ce que j'avais en moi. Mais j'avais besoin d'en parler. Parce que des fois, ben, je garde tout pour moi et après, ben, je garde tout, j'accumule. Et après, ben, quand ça va pas, ben, je m'énerve et j'explose. Et après, ben, la personne, elle est triste et du coup, ben, je culpabilise.
1: Et ça t'arrive plus avec qui?
3: Des amis, de la famille.
1: Et si tu l'associes à une couleur, ce serait quoi la culpabilité?
3: Bleu marine.
4: Tristesse.
1: Alors, qu'est-ce que ça évoque pour vous, la tristesse?
4: Ben, c'est triste un peu, là.
1: Ouais.
4: C'est des moments pas cool.
1: Ouais.
4: C'est des moments pas cool,
1: ouais. Et ça arrive que vous soyez dans des moments pas cool?
4: Non, ça arrive rarement, très rarement.
1: C'est vrai?
4: Ouais. Je suis plutôt joyeux dans la vie.
1: Ouais.
4: Ouais.
1: Et comment vous accueillez la tristesse, du coup, quand elle arrive?
4: Je la laisse venir et puis après, j'essaie de trouver un moment pour l'enlever, quoi.
1: Et du coup, quand il y a de la tristesse dans votre famille, comment ça se passe?
4: Il y a des câlins. Les câlins, ça fait du bien.
1: Vous remplacez ça par l'amour, quoi.
4: Ouais, exactement. Exactement.
1: Et si vous l'associez à une couleur, ce serait quoi la tristesse ?
4: Gris. Gris. En tout cas, une couleur froide.
5: Nostalgie. Voilà. Si vous avez 4 heures, c'est une question au bac, c'est ça ? Qu'est-ce que ça m'évoque ? C'est difficile hein, à répondre. Je sais pas.
6: Est-ce que tu as déjà été nostalgique d'une situation, de quelqu'un, d'une relation ou...
5: Bon après, c'est vrai que c'est pas trop mon genre. Par peut-être l'année dernière, vu que ma mère est morte l'année dernière, en juillet. Voilà, peut-être à ce moment-là, les quelques mois après, mais j'ai pas trop tendance à m'attacher au passé, ouais. Je pense pas.
6: Tu vas de l'avant.
5: J'essaye.
1: T'aurais aimé passer plus de moments avec elle ?
5: Bah, j'en ai passé pas mal, mais c'est vrai que ça fait toujours forcément un moment... C'est un peu difficile pendant quelques mois. C'est après, ouais, il faut essayer d'avancer malgré tout.
6: Et tu as été accompagnée dans ce... Enfin, tu as eu de l'entourage, tu as eu justement de l'amour, une autre émotion.
5: Il y avait ma sœur et puis pas mes enfants, mes neveux. C'était une période un peu difficile l'été dernier, mais voilà, on était avec ma sœur, donc ça va.
1: T'es plutôt quelqu'un, si t'avais une autre émotion, ce serait laquelle ?
5: Bonne question. Une autre émotion, comme ça.
6: Qu'est-ce qu'on dit de toi, autour de toi ?
5: Je pense que je suis... Après, c'est pas trop une émotion, non, je vais pas dire ça. Ça fait plus entretien, j'allais dire, fiable de... sur qui tu peux compter, quoi. Je serai toujours là, voilà. C'est pas une émotion, mais je pense que c'est un trait de caractère qui me correspond bien.
1: Comme l'épicerie, ça te correspond bien ?
5: Par exemple, voilà.
1: Oui, c'est vrai qu'on peut compter sur toi.
5: Voilà. Et ça fait plaisir d'avoir des retours de gens... Qui sont vraiment contents de ce qu'on fait. Puis voilà, que ce soit pour l'épicerie ou dans la vie privée, voilà, savoir qui, des gens quand je leur rends service, voilà, il y a un petit merci derrière, j'attends pas plus et voilà, c'est très bien.
6: C'est une belle estime de soi et puis du coup un sentiment de fierté au final. Quand même quelque part cette démarche.
5: Quand même. Oui. Derrière, ça fait plaisir de voir que les gens sont contents.
7: Gratitude. Magnifique, c'est ce dont j'avais besoin aujourd'hui. Gratitude, petite main, petit cœur, c'est un vaste sujet. Ça représente tout dans la vie, je pense. D'avoir de la gratitude envers la vie, envers ce qu'on traverse, toutes les émotions, qu'elles soient positives ou négatives. Le chemin. En fait, à suivre et d'être toujours reconnaissant d'être en vie malgré les épreuves. Voilà.
1: Et si tu avais une situation dans laquelle tu étais en gratitude, ce serait laquelle ?
7: Je crois qu'il y a plusieurs volets. Gratitude de mon travail, parce que je rencontre des gens merveilleux au quotidien et qui me portent. Gratitude dans le milieu musical, puisque j'ai un son de système et du coup, j'adore diffuser de la musique et faire partager aux gens un élan de joie et de positif. Et gratitude personnelle avec mon conjoint et qui me donne la force de vivre tous les jours.
1: Et si tu l'associes à une couleur, ce serait laquelle ?
7: Le soleil, le jaune.
1: Merci.
7: Merci.
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1: Un grand merci aux participantes et participants d'avoir bien voulu répondre à nos questions sur les émotions et leurs couleurs.
6: À bientôt pour une prochaine émission de Terre d'égalité. C'était
1: Marie
6: et Isèle.
8: Non, c'est pas seulement un jour d'un, c'est beaucoup plus que ça. C'est le fait de pouvoir exister. Alors, la seule possibilité pour eux d'être reconnus, c'est donc de donner à la société un élément qu'elle n'a pas.

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0: Mais j'ai jamais tué personne, moi. Je suis un artiste, je suis un musicien, je suis troisième violon à l'opéra.
1: Qu'est-ce que t'as dit ?
0: Je vous dis que je suis un simple musicien, un petit violoniste complètement insignifiant.
1: Mettez-lui les menottes.
0: Mais pourquoi ? Qu'est-ce que j'ai fait ?
2: Il n'y aura pas de violoniste dans cette tour. C'est une tour interdite aux musiciens. C'est une tour sans gamme et sans arpège. On veut pas devenir dingue avec ton archet qui va grincer 4 heures par jour sur 30 étages. Ça me scie les nerfs, moi, le violon. Je suis allergique.

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0: À une époque révolue, celle des rêves volants, vivait un singe et une hyène. La hyène, hirsute et nocturne, veilleuse et travailleuse, laissait miroiter dans ses yeux jaunes une idée, celle d'entreprendre la construction d'une maison afin de se reposer d'une vie entière de rôdes et de chasse. Mais bonne idée n'est rien avec la flemme. Le singe, qui avait eu la même et qui n'était pas peu dégourdi de ses quatre mains, profita du soleil pour démarrer la sienne. Des planches de ça de là, du fumier de la paille et le voilà qui bâille. À chaque jour suffit sa peine, était-il parti, qu'on vit la hyène pointer le bout de son museau tout gris. Incroyable, se dit-elle. Pas banal, mais nickel. De l'idée, voici l'acte, et à première odeur, personne dans le secteur. Profitons de la nuit pour lui donner hauteur. Du jour, la lueur et la hyène détala, laissant sans le savoir le chantier au singe qui, convaincu de quelque acte charitable à son endroit, continua l'ouvrage le cœur ragaillardi et l'esprit au repos. Nuit noire et aube claire se succédèrent, chacun passant la patte à l'autre sans l'avoir jamais croisé. De ce bal zébré, de cette douce naïveté, est née la belle maison après quelques journées. Si bien qu'un soir, le singe, pas mécontent, se fit petit feu d'ambiance, les mains croisées, détente. Mais il était bien tard, et la hyène arriva. En un coup d'œil furtif, elle vit le type et en électrique pile s'éclipsa dans les bois. Mais le singe, l'ayant entendu, se carapata à son tour, évitant une bataille qu'il croyait d'avance perdue. La clairière prit du silence l'accent. Maisonnette prit le style grands absents. Jamais ne revinrent sur les lieux ces planqués. Beaucoup de sottises et un peu de malchance. Voici la recette d'un bonheur manqué.
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j'ai fini par succomber à cette phrase très belle. 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
1: Chères auditrices et auditeurs de RPH et RPH Sud, ravi de vous retrouver en ce mois de novembre pour une nouvelle émission, un nouvel opus où là, on va parler des traditions du monde du vin et principalement des confréries qui sont importantes en Languedoc-Roussillon. Et on a la chance d'avoir avec nous en studio Monsieur Blaise Génard, qui est le grand maître des compagnons du Picpoul de Pinet.
2: Bonjour. Je me présente, je suis ravi d'être parmi vous aujourd'hui. Je suis originaire du Minervois, je suis fils de vigneron et j'ai fait des études en viticulture et œnologie au lycée agricole de Montpellier en 1974. Mon activité professionnelle a été essentiellement dédiée à l'enseignement de la viticulture et de l'œnologie. J'ai en effet débuté au lycée viticole d'Amboise en 1974, la fin de mes études, et j'ai traversé 7 lycées viticoles au travers de toute ma campagne d'activité professionnelle.
1: Ce qui vous a donné l'occasion, du coup, de connaître l'ensemble des vignobles français et de pouvoir, du coup, donner une expérience de terrain à vos étudiants.
2: Effectivement, tout au long de ma carrière, j'ai visité quasiment la totalité des vignobles français au travers des voyages d'études que nous faisions avec nos étudiants ou encore les visites que je rendais à mes élèves qui étaient en formation lors de leur stage durant leur formation.
1: Et vous me disiez que vous avez enseigné sur plusieurs niveaux
2: Oui, effectivement. Mes étudiants ou mes élèves, voire mes apprentis, parfois, avaient des niveaux qui allaient du CAP jusqu'au BTS en passant par des bacs professionnels agricoles.
1: Et principalement sur la partie vigne et vin, vous m'avez dit. Hein.
2: Oui, effectivement, oui, vigne et vin. Et mes formations, en fait, vont depuis la plantation d'un plant de vigne jusqu'à la dégustation, en passant par la vinification, l'élaboration du vin, le stockage et même la commercialisation, également la dégustation, puisque j'ai participé durant plus de 25 ans au Salon de l'agriculture à Paris, où j'emmenais les étudiants que j'avais sélectionnés dans la région Languedoc-Roussillon pour participer à un concours des jeunes dégustateurs qui, à Paris, au Salon de l'agriculture, devenait international. Et mes étudiants rencontraient d'autres étudiants d'autres pays européens et participer à ce concours de jeunes dégustateurs.
1: Et comment s'est fait le lien avec les compagnons du Picpoul? Qu'est-ce qui vous a amené à vous rapprocher des compagnons du Picpoul? Est-ce que vous y avez été invité de par vos activités? Qu'est-ce qui a fait ce lien?
2: Oui, en fait, j'ai tout simplement été invité. Moi qui suis un peu timide de nature, en fait, lorsque j'étais, puisque bon, j'ai construit ma maison personnellement en 1984 dans la commune de Pomerol, et j'assistais régulièrement à des intronisations dans le cadre de la confrérie du Picpoul, mais uniquement en tant que spectateur. Et parmi les membres de cette confrérie, il y en avait une de ces personnes, un ami personnel, Gérard Lox, qui était en même temps le maître d'école, et donc que je fréquentais puisque j'avais des écoles dans son école, des enfants dans son école, m'a dit « Mais pourquoi ne viendrais-tu pas avec nous ?» Et c'est comme ça qu'en 2012, j'ai intégré la confrérie et ils m'ont désigné d'office comme le grand maître.
1: Sacré cadeau.
2: Voilà. Mais en fait, aujourd'hui, donc 13 ans après, je suis fier et ravi d'avoir animé, et je vais continuer de le faire, cette confrérie. Cette confrérie donc, est composée d'une dizaine de personnes, mais si bizarrement que cela puisse paraître, il n'y a aucun viticulteur. Il y a donc un instituteur, une infirmière, une sage-femme, un gendarme, une éducatrice spécialisée et moi-même, donc professeur de viticulture à la retraite.
1: Et dernièrement, si vous avez quand même adoubé Julien Taroux et son épouse.
2: Oui, en effet, contrairement à beaucoup de convois, la majorité des confréries, j'allais dire, qui ont un chapitre annuel, eh bien, la confrérie des compagnons de Picpoult de Pinet n'a pas de chapitre annuel, mais par contre, elle intronise des personnes qui sont susceptibles de prêcher la bonne parole, j'allais dire, c'est-à-dire parler du Picpoult. Mais parler du Picpoult, je rappelle donc que c'est un vin blanc qui se marie particulièrement bien avec les coquillages de l'étang de Thau, au passage.
1: Oui, on sait que la devise, c'est son terroir, c'est la mer.
2: Voilà, oui. Nous avons en fait le Picpoult de Pinet. Je vais faire juste un petit rappel sur ce qu'est le Picpoult de Pinet. Donc c'est un vin blanc sec qui est produit avec un seul et unique cépage. L'aire d'appellation s'étend sur 6 communes, Castelnau-de-Guers, Florensac, Meze, Montagnac, Pomerol et Pinet. Et c'est une appellation donc, qui regroupe environ 1500 hectares tout autour du bassin de Thau et qui donne des vins blancs qu'on a l'occasion de pouvoir goûter frais avec des coquillages de l'étang de Thau.
1: Oui, donc on pourra rappeler à nos auditeurs de RPH Sud qui sont autour de Montagnac qu'ils peuvent vraiment découvrir de belles choses dans les villages qui viennent d'être cités par M. Génat. Et aussi dire, puisqu'on en a parlé en aparté, Ce cépage est une particularité des appellations d'origine, puisque pour l'ensemble de nos auditeurs, on va quand même leur rappeler que dans le Languedoc, principalement, les vins du Languedoc sont des vins d'assemblage. Et il n'y a que trois particularités, un peu comme pour la grabière française, il n'y a que trois particularités, et ces trois particularités sont en blanc. Et ce sont trois monocépages, hein, trois vins qui sont utilisés, enfin, ils sont élaborés avec un seul cépage. Vous avez cité le Picpoult, on a aussi la clairette du Languedoc avec la clairette blanche, et bien sûr l'emblématique Muscat, qui est le complément du bord de mer, puisqu'on le retrouve sur Frontignan, sur Mireval, non loin de chez nous.
2: Tout à fait.
1: Avant de parler peut-être des activités que vous avez au sein de votre confrérie, on va peut-être quand même demander à Noël de nous faire quand même un petit rappel historique pour nos auditeurs et auditrices de RPH et RPH Sud. Les confréries, le monde des confréries, d'où ça vient ?
3: Alors, le terme confrérie, qui en vieux français se dit confraternitas ou en latin cum fraternitas, renvoie à la fraternité, c'est-à-dire à un lien moral qui unit les membres d'une même communauté dans un esprit de solidarité, d'amitié, de valeur, de respect et de bienveillance. Alors, quand on parle confrérie, on ne sait pas toujours que les premières confréries ont vu le jour au temps des Romains. À l'époque, il existait autant de confréries que de métiers, c'est dire, et on rangeait tous les artisans en autant de confréries qu'il était mentionné dans la loi Justinien. Bon, il faut attendre le XIIe siècle pour que la première confrérie soit reconnue par le roi, et cette confrérie s'appelle le Conseil des Échansons. Ah, qu'est-ce qu'un échanson ? Vous savez qu'en confrérie, on a un vocabulaire et un rituel particulier. Et dans le vocabulaire, il y a le mot échanson. Qu'est-ce qu'un échanson ? Ben, un échanson, c'est celui qui a pour rôle de servir le vin auprès du roi et de ses nobles hôtes. Voilà. Et donc, cette confrérie, je reviens au Conseil des Échansons, ce conseil était composé de vignerons et de goûteux. Donc, les vignerons, bien sûr, tout le monde sait ce que c'est. Et qu'est-ce qu'un goûteux ? Ben, un goûteux, c'est celui qui goûte le vin de manière à ce que le vin qui soit servi à la table du roi ou à la table du seigneur soit tout à fait consommable. Et
1: propre et marchand, comme on dit dans les termes du monde du vin. Mais c'était surtout pour éviter que le roi ou les nobles invités se fassent empoisonner.
3: Oui, effectivement. Oui, c'est vrai que pendant très longtemps, le goûteux était celui qui goûtait le vin de manière à éviter l'empoisonnement du buveur de celui qui allait le déguster après. Voilà. Donc ces confréries, elles ont été créées dans un but corporatif, autant de défense de leur métier, ce qui est encore très très actuel et même plus que jamais actuel dans la situation dans laquelle les vignerons, les vigneronnes, les coopérateurs et coopératrices sont actuellement, et avait une dimension caritative puisqu'elle aidait les artisans dans la peine. Donc elles avaient un rôle de régulation, de qualité et d'entraide. Et au fur et à mesure du temps, dans les siècles passés, le système féodal s'est de plus en plus appuyé sur les confréries viticoles pour gérer localement la production de vin. Dans la plus vieille confrérie qu'on connaisse, elle s'appelle l'Antico Confrérie des Saints Andiou des Gallinero, et à tout seigneur, tout honneur pour notre département et pour la flatterie qu'on pourrait en tirer. Cette confrérie bachique, qui est donc la première qu'on connaisse, est née dans la région de Béziers en 1140. Elle a été ravivée en 1968 et elle est suivie après par celle qu'on connaît très très bien dans le Bordelais, qui s'appelle la Jurade de Saint-Émilion, mais qui ne verra le jour qu'en 199. On rentre dans la vieille bataille entre le Languedoc-Roussillon et le Bordelais. Bon, c'est pas mon rôle. C'est juste une boutade.
1: On va simplement rappeler, pour ceux qui ne l'ont pas su, que lors de la grande manifestation du 15 novembre qui s'est tenue tout dernièrement à Béziers, cette confrérie était présente à côté des leaders syndicaux et des hommes politiques qui sont venus manifester devant le théâtre de Béziers, rappelant aussi la lutte qui s'était tenue là en 1907, où les troupes du 17e avaient refusé de tirer sur la foule, sur les manifestants, en 1907. Donc, vraiment, cette confrérie, elle est ancienne, mais elle est aussi toujours présente et toujours active.
3: Et toujours actuelle. C'est très bien. Au 19e siècle, par contre, on a un petit virage, c'est que les sociétés de secours mutuels vont se développer énormément dans chaque village vigneron, et particulièrement en Bourgogne. Et du coup, le rôle économique des confréries se dilue, se perd, en raison des avancées sociales, de l'augmentation de la taille des exploitations et de la généralisation des systèmes d'assurance. Et donc, c'est une deuxième époque qui est un peu en retrait par rapport à ce qu'on a connu précédemment. Et en 1938, la confrérie des chevaliers du Tastevin crée la Saint-Vincent Tournante. Alors, pour nos auditeurs, ils ne connaissent pas forcément. Ici, il y en a quelques-unes, mais vraiment, le grand pays de la Saint-Vincent Tournante, pour moi, c'est la Bourgogne. Ce sont des festivités exceptionnelles. Et si vous avez l'occasion d'y partir,

0: des sacrées journées.
1: Voilà. Et un dernier mot pour repartir sur du positif, c'est qu'à partir de 1950, et c'est ce que Jean-Claude Allary a dit tout à l'heure dans son intervention, les confréries vont connaître un regain d'intérêt dû au développement du tourisme, à la volonté de mettre les terroirs français en valeur et de défendre la tradition française sur le plan culinaire et agricole. Voilà, voilà ce que j'ai à dire.
0: Eh bien, avant d'entendre justement Jean-Claude Allary nous parler de la confrérie et de l'ordre des chevaliers du CEP, on va faire comme chaque mois, on va aller faire un petit tour dans le vignoble. Et aujourd'hui, on va aller rejoindre Metz, le bord des étangs, pour aller s'entretenir avec Julien Tarroux du domaine Mas-Saint-Laurent à Montmez, qui nous parle de l'actualité du monde de la vigne et du vin et de ce qu'il fait actuellement dans la vigne, dans ses oliviers et dans sa cave. Bonjour Julien, comment vas-tu ?
2: Alors Julien Tarroux, cinquième génération de vigneron au domaine Mas-Saint-Laurent à Montmez, situé entre Metz et Montagnac, à 5 km du bassin de Thau. Alors nous, on a 3 hectares en pile-poule de pinet, au bord de l'étang de Thau, on est à peu près à 800 mètres. Ouais. C'est sur un sol de Pliocène, 3 millions d'années. Et donc, on est sur des vieilles vignes qui ont aujourd'hui 40 ans. Donc, c'est mon père qui les a plantées en 85 et sa première récolte était en 87. Moi, j'ai repris officiellement le domaine en 2018 et j'ai voulu perdurer sa façon de travailler, surtout sur les pique-poules, mais sur les autres blancs. Donc, des pique-poules de garde avec des élevages un peu plus longs, des maturités un peu plus poussées. Et c'est ce qui fait des pique-poules de garde et de gastronomie.
0: Oui, et puis tu as aussi des terrés sur des vieilles vignes aussi.
2: Tout à fait, ouais. On a gardé également des vieilles vignes de mon grand-père. Donc ça, c'est 3 hectares. Non, un peu moins. On en replante un petit peu, mais on a 1 hectare de vieilles vignes qui ont entre 60 et 70 ans. Donc il y a une grande majorité de terrés bérouins, mais on peut également trouver des terrés gris, des pique-poules noirs aussi à l'intérieur. Donc une diversité de cépages à l'intérieur.
0: Pour nos auditeurs et auditrices, on aime toujours faire un point avec les vignerons pour savoir un peu quel est leur quotidien en ce moment. Qu'est-ce que tu fais dans les vignes, si tu es dans les vignes ou si tu es ailleurs, et qu'est-ce que tu fais en cave ?
2: Alors, nous au domaine, on a 38 hectares de vignes. Donc pour le moment, on n'a pas commencé à tailler parce qu'on a 2 hectares d'oliviers qu'on est en train de récolter. Donc parce qu'également, on fait de l'huile d'olive.
0: Donc ça, c'est la priorité du moment, rentrer
2: Exactement.
0: Les olives.
2: C'est ça.
0: C'est plutôt une belle récolte, non, cette année ?
2: Oui, cette année, c'est une belle récolte, une belle floraison. On a eu un peu de pluie il y a 2 semaines, il a fait une 60aine de millimètres. Donc, c'est toujours sympa pour faire des réserves hydriques dans les sols.
0: Et en cave, par contre, est-ce que tu as encore des travaux ? Est-ce que tes vinifs sont terminés ? Est-ce que tu es en cours d'élevage sur certains vins ?
2: Alors sur les blancs, il y a encore un peu d'élevage sur le pique-poule, il a fini de fermenter, donc on va le laisser sur l'Iffine, on l'a soutiré déjà 2 fois et on va le laisser tranquille jusqu'à l'année prochaine.
0: Bon, ben super. Donc aujourd'hui en studio, on est avec Blaise Gena que tu connais et on va avoir une thématique sur... les traditions du monde du vin et notamment l'histoire des confréries. Et donc, j'ai vu sur les réseaux sociaux que tout dernièrement, vous aviez été intronisé avec ta compagne dans les Compagnons du Picpoul. Est-ce que tu peux nous dire en quelques mots cette expérience que tu as vécue ?
2: Ben, c'est toujours un honneur pour moi et surtout pour ma conjointe qui m'a rejoint récemment sur le domaine. Donc, elle m'aide un peu pendant ses temps libres, donc pour l'aspect marketing et commercialisation. Et donc, ouais, on nous a sélectionnés pour faire partie de la confrérie du pique-poule de Pinet. Donc, toujours un honneur.
0: Oui, et puis rajeunir un peu les troupes, parce que dans les confréries, l'âge moyen est quand même assez élevé. Donc là, du coup, vous allez remettre un coup de boost et un coup des jeunes.
2: Non, mais dans le pique-poule de Pinet, il y a toujours de la jeunesse. Et c'est ce qui est bien avec le pique-poule de Pinet, parce que ça amène toujours de la fraîcheur également.
0: D'accord. Super, super, super. Et est-ce que tu peux nous dire un peu quels sont tes projets pour les mois à venir ? Où est-ce qu'on va pouvoir te voir ? Où est-ce qu'on va pouvoir goûter tes vins ?
2: Alors, en février, donc on sera... Enfin, c'est fin janvier, plutôt millésime bio.
0: Oui.
2: Et puis après, donc ça, c'est 3 jours.
0: Ouais, c'est plutôt un salon professionnel, ça. Donc, c'est plutôt pour les pros qui ne te connaîtraient pas, qui peuvent venir vraiment faire un tour pour découvrir tes vins.
2: Exactement, Salon Mondial. Donc, on a été labellisé en bio.

0: en 2024.
1: Oui.
0: Donc là, ça va être la deuxième année qu'on fait un millésime bio. Et puis, on voit que le marché bio commence à devenir de plus en plus intéressant.
1: D'accord. Dans le cadre de millésime bio, il y a toujours une semaine après qui suit où il y a des manifestations avec des cavistes et des restaurateurs sur Montpellier. Est-ce que toi, tu as prévu de faire des choses comme ça sur Montpellier avec des restaurateurs partenaires ou des cavistes?
0: Alors, pour le moment, c'est pas prévu, mais j'ai eu quelques appels. Donc, on va voir si on a un petit peu de temps pour permettre ces événements.
1: Ok, super, super, super. Et après, tu voulais peut-être parler d'une autre date pour le grand public?
0: Ensuite, on aura les oursinades, c'est le week-end du 12 mars, donc à 7. Donc, la thématique, les oursins, évidemment.
1: Eh oui.
0: Donc, on amènera nos vins blancs, donc le pitbull lepiné, le terré bourrette et un assemblage en Languedoc avec 6 cépages, donc les 3 cépages des Côtes-du-Rhône. Donc, la Marsanne, Roussanne, Viognier et les 3 du sud de la France, donc le pitbull de Pinet, le Vermentino et le terré bourrette.
1: Super.
0: Donc ça, c'est un assemblage secret de famille. On n'en dit pas plus pour le moment.
1: Eh bien, écoute, c'était vraiment super de t'avoir au téléphone. Bonne récolte d'olives, bon travail dans la cave et puis au plaisir de se revoir à Millésime Bio pour déguster tes nouveaux millésimes. Transmets mes amitiés à tes parents et puis passez de bonnes fêtes.
0: Hein. Eh bien, également. Merci bien, Bernard.
1: Oui, à très bientôt. Salut, Julien. Ciao, ciao.
0: Au revoir.
1: De retour à l'antenne, Noël et Bernard, accompagnés de Monsieur Génat. Nous parlons de l'histoire des confréries et donc nous allons maintenant donc parler un petit peu de l'organisation des confréries au niveau régional. Donc il faut savoir que les confréries sont régies par la loi 1901. Elles sont indépendantes ou adhérentes à un groupement. Alors ce groupement peut être un groupement régional, un groupement national. Pour les confréries en France, c'est la Fédération des régions des confréries qui a été créée en 2022. Il y a aussi au niveau européen un Conseil européen des confréries œnogastronomiques. Et il y a encore un groupement international. Pour ceux qui nous concernent ici en Languedoc-Roussillon, il y a une académie régionale des confréries du Languedoc-Roussillon qui maintenant s'est étendue un petit peu à l'Occitanie. Et donc, toutes ces confréries se définissent en 3 catégories. On a des confréries bachiques qui ont un lien avec le vin, des confréries gastronomiques qui associent vin et gastronomie et celles qui parlent d'un savoir-faire. Elles entretiennent donc ces confréries un lien avec les autres confréries qui sont dans leur région, voire au niveau national, et certaines même avec des confréries qui sont situées à l'international. Il faut savoir qu'aujourd'hui, on compte plus de 13 000 confréries autour du globe. Elles ont tout en commun d'œuvrer pour la défense et la promotion du patrimoine œnogastronomique d'une commune, d'un département, d'une région, constituant à elles seules une route des terroirs. De nouvelles confréries naissent encore, révélant ainsi l'intérêt porté à ce patrimoine et à sa richesse. Porte-parole d'une identité alimentaire, historique, géographique et culturelle, les confréries sont des acteurs sociaux liant les citoyens, les acteurs du territoire et leur histoire, signe d'une sociabilité engagée. Elles révèlent de grands mouvements de l'histoire, des mentalités et de l'histoire culturelle. Les symboliques des cérémonies rituelles, leur fonctionnement, confèrent une dimension sacralisée à ces communautés où les valeurs humaines sont le relais d'une forte socialisation. Dans un monde actuel où le besoin de repères est sensible, les confréries sont l'incarnation de valeurs à l'heure où chacun est rivé sur son écran, en recréant des liens entre toutes les catégories sociales. Elles sensibilisent les jeunes locaux ou jeunes producteurs, leur dévoilent le savoir-faire lié au patrimoine culturel lors de parrainages. Ces organisations, qui perpétuent les savoirs gastronomiques français, s'appuient sur un imaginaire commun à travers une mise en scène et un vocabulaire particulier et participent à préserver ce que l'UNESCO nomme le patrimoine culturel et immatériel. À travers des fêtes, divers rendez-vous au fil des saisons, elles célèbrent le patrimoine alimentaire commun, développent les liens sociaux entre confrères et consoeurs et communiquent auprès d'un large public, y compris touristique. Et nous allons, dans un premier temps, donc interviewer M. Vincent Stefanini, maître de l'ordre des compagnons du Beaujolais, de voir Saint-Malémen en ce jour où, justement, on vient de faire c'est l'ouverture, c'est la semaine du Beaujolais nouveau, c'est le gamay nouveau qui sort en bouteille et qui inonde les tables principalement de Rhône-Alpes, mais qu'on peut retrouver aussi dans nos magasins en Languedoc-Roussillon. Donc, Vincent Stefanini, bonjour.
2: Ouais, bah écoute, moi je m'appelle Vincent Stefanini, ça fait 35 ans que je suis, enfin 20 ans que je suis maître, je suis compagnon et 15 ans que je suis 20 ans, ou une quinzaine d'années que je suis maître compagnon, voilà, du devoir Savoie-Léman. Donc Savoie-Léman parce qu'on était associé avec les Suisses, donc Savoie, Haute-Savoie, les deux Savoies plus Léman qui voulait dire... les Suisses.
1: Voilà. Et oui, parce que pour nos auditeurs ici dans le sud qui ne le sauraient pas, il n'y a pas que des vaches et du chocolat en Suisse, mais il y a des vins tout autour du lac Léman avec canton de sûr. Genève, le canton de Vaud et le célèbre canton du Valais, nos cousins sudistes.
2: Oui, oui, bien sûr, c'est des épicuriens, hein, ils sont les Suisses, pour ça ils sont bien.
1: Et vous avez le gamay en commun
2: maintenant.
1: Hein, vous avez le gamay en commun en plus.
2: Ouais. Voilà, donc on se voit moins, parce que les Suisses, maintenant, il n'y a pas eu beaucoup de gens qui sont venus. Les autres sont vieux maintenant, donc sont assez âgés. Il n'y a pas eu de renouvellement de jeunes, mais bon, on en voit encore quelques-uns. Voilà. Donc notre devoir, si tu veux, il a été créé le 13 mars 2010.
1: Voilà. D'accord. Oui, je rappelle pour nos auditeurs qui ne le sauraient pas, c'est que les Compagnons du Beaujolais, c'est une confrérie qui a été créée à Villefranche en 1948, le 31 mars. C'est là constituée la première assemblée des Compagnons du Beaujolais.
2: Ouais. Moi j'avais 49, mais ouais, c'est ça, ouais, un an.
1: Ouais, moi sur les trucs que j'ai vus, c'est ouais. 31 mars 48, J'ai vu que c'était quelque chose de très important parce qu'il y a 23 devoirs de par le monde.
2: Alors il y en a beaucoup en Afrique, hein, Sénégal, Mali, Tchad, il y en a à Tokyo, il y en a à Munich, à Barcelone, New York, Québec, voilà, la Suisse, donc, voilà.
1: Et puis donc aujourd'hui c'est la journée de sortie du Beaujolais primeur, et donc c'est un grand moment pour vous. Et est-ce que tu pourrais nous dire quelques mots du grumage, parce que j'ai vu que c'était quelque chose qui était une de vos spécificités et qu'à partir de 1987 vous aviez fait quelque chose d'assez intéressant pour promouvoir les vins du Beaujolais.
2: Ben non, là je suis pas trop, je m'excuse, mais je suis pas trop ma spécialité. Là.
1: C'est pas trop ta spécialité. Ouais, donc voilà, j'avais lu que.
2: J'avais demandé plutôt à Gaston, tout ça, qui s'en occupe plus que moi.
1: J'ai lu que le grumage des Compagnons du Beaujolais, ça avait été conçu en 1987 pour promouvoir les cuvées les plus racées, aptes au vieillissement, produites dans le Beaujolais.
2: Ouais, d'accord, c'est ça, ouais. Voilà. Ouais, juste.
1: Et donc,
2: je crois qu'il faut une fête spéciale en plus avec ça.
1: Et oui, parce que je pense qu'il y a des habillages particuliers sur les bouteilles aussi après.
2: Oui. Enfin, je crois que c'est la journée avant le Beaujolais nouveau qu'ils font ça.
1: Ouais. D'accord. Voilà. Donc, aujourd'hui, qu'est-ce qui se passe de beau, justement, en Savoie-Léman, alors ?
2: Alors, écoute, là, ils font donc... des intronisations chez Penn, c'est un restaurant, on l'a déjà fait plusieurs fois, voilà. Donc, ça doit commencer maintenant, déjà. Donc,
1: oui, parce que c'est sur la journée.
2: Ouais, jusqu'à 4 heures, pas plus, 16 heures.
1: Jusqu'à 16 heures, d'accord.
2: Ouais, ça commence à 10 heures, jusqu'à 16 heures, de 10 heures à midi, c'est dégustation. Enfin, le but qu'on a toujours fait, on descend 2-3 jours avant dans le Beaujolais, on va visiter des caves. On choisit on sélectionne des Beaujolais nouveaux, on les ramène et après, parce qu'on a une dérogation spéciale pour pouvoir les emmener avec nous, et après on les fait déguster aux gens, donc il y en a à peu près 7, on les fait déguster aux gens et c'est au coup de midi, midi et demi, donc les gens qui veulent manger restent, ceux qui ne mangent pas partent, et après on intronise donc les compagnons, voilà.
1: Oui, donc ça a été mon cas l'année dernière sur les bords du lac à Saint-Joriot.
2: Ouais, chez Pauvert.
1: Voilà, En même temps que ta fille, d'ailleurs, hein ?
2: Oui, oui, ma fille s'est fait introniser l'année dernière, elle était toute contente.
1: Ouais, ouais, ça passe le flambeau, hein, ça passe le flambeau, ça fait rentrer de la jeunesse.
2: Ouais, puis les jeunes, ça leur fait du bien, quoi. Voilà. Mais elle me suit tout le temps, elle, hein, donc...
1: Oui, et donc, du coup, c'était intéressant, ouais. Parce que du coup, moi, j'ai pu, à cette occasion, aussi goûter une partie des Beaujolais nouveaux que vous aviez sélectionnés avant. Et vous aviez aussi, ce qui était intéressant, des vignerons qui étaient présents au moment de l'apéritif, et donc on a pu échanger et déguster là les fameux crus du Beaujolais.
2: Oui, oui, parce que si tu veux, il y en a un qui est rentré d'ailleurs, qu'on a intronisé Maître Compagnon. Mmh. Il fait partie même du bureau maintenant, voilà. Et ouais, c'est sympa quand il y a des viticulteurs qui viennent, comme ça ils parlent de leur vin, c'est toujours intéressant, quoi. Ah ouais. Et puis après, ben, y a tout le monde, hein, c'est sympa, quoi. Nous, on est... au bureau, on est une dizaine à peu près, plus une autre dizaine qui sont affiliés avec nous. Voilà, il y a à peu près 300 compagnons dans la région.
1: Et pour nos auditeurs de RPH et RPH Sud, il y a une anecdote qu'on va leur raconter, puisque avec Noël, on était au dernier chapitre du cercle du Dauphiné-Savoie des Chevaliers du Cep, et à l'applaudimètre, oui. Parce qu'il y a toujours un moment, ouais, pour nos auditeurs, ouais, où on présente l'ensemble des confréries qui sont là. Et à l'applaudimètre, c'est les compagnons du Beaujolais qui ont reçu un tonnerre d'applaudissements. Ouais, c'était assez incroyable quand vous vous êtes levé avec Thierry. Hein.
2: Ouais, on était deux et c'est vrai que... Mais nous, on a une histoire d'amour avec les Chevaliers du Cep, quoi. Ils nous ont intronisés, on les a intronisés et c'est vrai qu'on les suit, on fait partie de la famille, quoi, un peu maintenant.
1: Voilà. Ouais. Et ouais, donc c'était...
2: Et quand on a été... on a été cet été, là... À côté de Palavas, là, pareil, il y avait 50 confréries. Moi, j'étais tout seul. Et quand ils m'ont annoncé, je me suis levé. C'était un tollé général. On leur a dit qu'on était une trentaine. Mais je trouve ça génial, quoi.
1: Ah ouais, c'est les liens qu'il y a entre nous. Et donc, ça montre bien aussi pour nos auditeurs la fraternité, qui est un mot important dans les liens qui unissent les confrères de par les différentes associations et de par les régions et la France.
2: Oui, oui, non, mais de toute manière, nous, on est... Le but des compagnons du Beaujolais, c'est des gens cool. Hein. On discute avec tout le monde, on aime le vin, on aime bien boire, on aime bien manger, et on aime connaître des nouvelles personnes, comme là, dernièrement, j'ai connu quelques devoirs où je vais aller... Enfin, des confréries où je vais aller voir dans l'année, quoi. Voilà.
1: Eh bien, on vous souhaite une bonne journée à Annecy autour du lac. Et puis, une bonne fin d'année, de bonnes ripailles. Vidons les tonneaux, comme est la devise de votre...
2: Hein. Vidons les tonneaux, c'est important.
1: Voilà, et les bouteilles qui sortent des tonneaux.
2: Voilà, tout
1: et
2: à fait. Ouais.
1: Puis, bonne fin d'année, ravi d'avoir passé ce moment avec toi. Vincent.
2: Bah, écoute, ça m'a fait plaisir. Et puis, bonne journée à vous tous.
1: Oui, à une prochaine.
2: Et puis, voilà, et puis profitez bien.
1: Voilà, c'était Vincent Stefanini, le maître de l'ordre des compagnons du Beaujolais, le devoir Savoie-Léman, en cette journée où, à Annecy et au bord du Léman, on célèbre le Gamay et le Beaujolais nouveau. Donc, suite à cette interview, il était intéressant de revenir vers la confrérie, on va dire même l'ordre universel, qui est le plus important sur le secteur de notre cœur d'Hérault et le Montpellierin tout proche, avec l'interview de Jean-Claude Allary, qui est le grand maître de l'ordre universel des Chevaliers du Cep, un ordre et une confrérie qui a été créée au lendemain de la création de la vigne et du vin en 1950. Jean-Claude Allary, bonjour. Est-ce que tu peux,
3: bonjour,
1: en quelques mots, te présenter et présenter surtout l'ordre universel?
3: Bien sûr. Je vais parler de l'ordre universel. Donc, je suis le grand maître de l'ordre universel des Chevaliers du Cep. Donc, cet ordre universel a été créé en 1951, puisque notre fondateur, qui s'appelait Eugène Cosse, en 1950, a créé, lui, la Foire internationale de la vigne et du vin à Montpellier. Donc, l'actuelle foire de Montpellier,
1: oui.
3: Avec avec à l'époque le député maire, donc Et ils sont avérés donc tous les deux devant le succès, ça a été énorme. Il a créé donc l'ordre universel des chevaliers du Sept. Qui cet ordre donc est présent dans le monde entier, soit à travers des ambassadeurs. Chaque fois qu'il y a un pays où il y a du vin, etc., il y a forcément un ou plusieurs ambassadeurs donc des chevaliers du Sept. Mais nous avons également des cercles, donc on va dire des dépendances, donc des cercles actifs où il y a toujours un président grand maître avec son bureau, etc., qui sont des gens qui sont là pour défendre la vigne du vin, puisque tel est le but de l'ordre universel des chevaliers du Cep, c'est-à-dire d'être auprès des vignerons, auprès de toutes les instances, et surtout le vin ayant énormément souffert ces dernières années et continuant donc de plus en plus à être décrié, agressé entre guillemets, on essaie d'avoir un rôle actif, surtout bien sûr au niveau de l'ordre, mais à travers nos cercles. Donc nous avons des cercles en Australie, aux États-Unis, et bien évidemment très présents en France avec le cercle donc Paris-Île-de-France, le cercle Dauphiné-Savoie, qui est un cercle très très actif, je connais très bien M. Bardou, et également donc deux cercles Cœur d'Hérault, près de Montpellier, et du bassin de Thau, que connaît bien M. Jenna près de vous. Voilà donc... On essaie d'avoir donc des actions qui permettent donc au monde du vin d'être présent, d'être actif et pas déconsidéré comme il l'est aujourd'hui.
1: Et cette année, c'était les 75 ans, donc justement de
3: absolument
1: de l'ordre.
3: Chaque année, on a un grand chapitre justement à la foire de Montpellier, et là, c'était le 75e anniversaire. Nous avons un glaive très important, puisque c'est un glaive qui fait 15 kilos, tout en bronze, massif, une pièce unique au monde, qui nous a été offert par le président de l'époque de l'IVV, l'Institut de la Vigne et du Vin, qui est un glaive, donc, comme je le disais, unique au monde, et qui va de confrérie en confrérie, de pays en pays, chaque année. Et il est on le fait circuler de confrérie en confrérie à la Foire internationale de Montpellier, donc, qui se déroule au mois d'octobre. Et là, cette année, on vient de le passer à la confrérie de Saint-Péray. Était entre les mains de la confrérie, donc des consuls de Narbonne en terre d'Aude. Mmh. Donc là, on a fait donc le passage. Ils sont très très fiers de l'avoir. Et nous sommes ravis d'avoir pu le faire circuler à Saint-Péray, qui est une appellation fantastique.
1: Oui, puis un ordre qui est dynamique aussi là-bas, puisque on a eu l'occasion d'aller à leur chapitre avec Noël. Cette année, et c'est vrai que c'est un ordre, enfin c'est une confrérie où il y a beaucoup de vignerons qui sont dans la confrérie et aussi beaucoup de professionnels du vin. Donc du coup, ça fait un lien vraiment très très serré avec le monde du vin et du coup en général leurs agapes sont toujours des moments assez grandioses au niveau des accords mets et vins.
3: Oui, je suis tout à fait d'accord. Alors pour voilà, donc pour ce glaive, si vous voulez, donc qui fait 15 kilos, en bronze massif, le glaive, c'est effectivement le symbole de la défense de la vigne du vin, le glaive étant un symbole très très fort, et on était ravis que ce soit l'IVV qui nous l'offre en 1954. Donc là, c'était le 71e anniversaire. Voilà.
1: Est-ce que tu peux nous dire en quelques mots quelles vont être les prochaines actions et quels vont être les prochains temps forts de l'ordre universel des chevaliers du Cep?
3: Oui, alors en quelques mots, c'est un petit peu difficile. Nous essayons systématiquement à travers nos cercles et l'ordre lui-même, bien évidemment, d'être présent sur le terrain au niveau de toutes les confréries. On est là pour les aider, les soutenir, les confréries vineuses, mais également les confréries qui peuvent représenter des produits de nos terroirs. J'en veux pour preuve, par exemple, les tripes d'Alès, etc. Vous voyez, tout ce qui fait que nous pouvons, grâce à des sommeliers comme toi, mon cher Bernard, également faire l'association Mets Vins, qui est quelque chose d'essentiel, parce que, effectivement, le vin est en danger. Et c'est quand même un de nos produits forts, très très forts en France, j'ai envie de dire comme la haute couture ou tous les produits de luxe, le vin et la gastronomie, l'association Mes Vins, c'est ce qui nous, je crois, démarque dans le monde entier. Et donc il est important pour nous de défendre le monde de la vie du vin, mais également et aussi tout ce qui a trait au plaisir de la table.
1: Oui, à ce propos, justement, on peut rappeler que tu parlais du dynamisme du cercle Dauphiné-Savoie où Noël est. On peut dire que on a été invité avec Christian Tény, qui est le grand argentier de ce cercle, ouais, à participer comme jury au concours des vins de l'Isère dernièrement au mois d'octobre. Oui. Ce week-end, ils étaient un bon nombre du cercle présents pour faire des animations dans le cadre du Salon des vins d'Isère qui s'est tenu ce week-end.
3: Absolument. On suit l'activité de très très près parce que, bien sûr, nos cercles dépendent directement de l'ordre, mais ont une autonomie certaine, puisqu'ils sont déclarés en préfecture, etc., etc. Il y a un bureau, il y a un trésorier, secrétaire, président qui est également grand maître, et là il s'avère que le cercle Dauphiné-Savoie justement est en train de pousser de façon très très forte avec les vins de l'Isère, et ça, mon cher Bernard, tu es très bien placé pour en parler, et je trouve ça absolument magnifique parce que l'ordre est là pour soutenir le vin, mais pour soutenir également toute la filière en dehors, toute la filière viticole, également tout ce qui est plaisir de la table, tout ce qui fait notre histoire, tout ce qui montre qu'on est un pays qui est envié par le monde entier avec toute notre histoire et toute notre gastronomie, toute cette association Mes Vins, j'y reviens parce que c'est très très important, hein, très très important. Et j'avoue d'ailleurs que tous ceux qui aiment le vin et qui l'apprécient ne sont jamais des alcooliques. Ça, c'est très très important.
1: Tout à fait, tu as bien raison de le rappeler, et la prochaine émission que nous ferons va vraiment dans le sens de ce que tu dis, puisque en général en décembre nous faisons une émission où on parle uniquement d'accord mets vins par rapport à la table de fête, à la table de Noël, et nous aurons l'occasion comme ça d'interviewer et de demander à des chefs, à des sommeliers de nous préparer un menu qu'on pourra donner pour nos auditeurs et pour leur donner des idées pour accompagner de la plus belle des façons leur table de Noël.
3: Ah, c'est super, bravo. Voilà. bravo. On soutient.
1: Jean-Claude, ouais, ravi d'avoir passé ce moment avec toi. On te souhaite bon vent, de bien terminer cette année, et puis le plaisir de se retrouver sur le terrain en 2026.
3: Merci de cette invitation et du souhait de bon vin, et j'ai envie de dire également de bon vin, bu avec modération toujours. Et merci de cette invitation et je suis ravi de pouvoir nous associer, nous en tant qu'ordre, à tout ce qui peut défendre la civilisation du vin et des plaisirs de la table. Merci mon cher Bernard.
1: Bonne journée à vous. Donc c'était Jean-Claude Allary que nous avons eu, qui nous a parlé des 75 ans de l'Ordre et des dernières manifestations qui se sont passées pour la promotion de la vigne et du vin dans notre région et dans les différents cercles qui sont en région. Et nous allons justement compléter cette discussion en demandant à Noël un petit peu de nous parler de son expérience et de ce qu'elle a vécu en étant adoubé dans le cercle Dauphiné-Savoie de cet ordre universel des chevaliers du CEP.
4: Le titre exact que j'ai, je suis écuyère. Plus tard, je serai chevalière, mais pour l'instant, je suis écuyère. Donc, je vais vous parler de mon expérience et de mon ressenti à faire partie comme écuyère de la confrérie des chevaliers du CEP, cercle Dauphiné-Savoie. Donc j'y suis depuis 2024. Alors qu'est-ce que je peux dire sur la confrérie des chevaliers du CEP ? Tout de suite, quand je pense à la confrérie, je vois des sourires et je vois des visages amis. C'est une confrérie qui est dynamique, elle propose des événements réguliers pendant l'année. Elle a un chapitre annuel et un chapitre intermédiaire. Le chapitre annuel, il est souvent au mois de novembre, et le chapitre intermédiaire est au printemps. Et ces deux chapitres sont très vivants, et c'est à l'occasion du chapitre annuel de novembre, donc en novembre 2024, que j'ai été intronisée, enfin adoubée, il faut dire, comme écuyère. Alors, c'est une confrérie qui agglomère beaucoup de confréries amies. Donc, nous venons de vivre le chapitre de 2024. Il y avait 145 participants et plus de 20 confréries qui étaient représentées. Ce chapitre, il a un rituel qui est éternel. On peut parler de l'adoubement, on peut parler de la coupe bue, puisque quand on est adoubé, nouveau membre et adoubé, on doit boire la coupe de vin proposée jusqu'au bout. On doit obtenir l'accord des membres du bureau pour être accueilli comme nouveau membre et donc écuyer, puis plus tard chevalier. Et donc... c'est un moment, c'est un rituel qui est un peu éternel. Alors, il a son côté un peu d'un autre temps, mais en même temps, on réalise combien ces confréries ont un rôle important à jouer. Elles sont facteurs de lien, elles sont facteurs de partage, d'amitié, de solidarité aussi. Nous, on l'a montré à l'occasion de ce dernier chapitre où on a parlé de la situation des vignerons de l'Aude et des grands incendies et comment on pouvait à se réunir tous ensemble, trouver des solutions pour aider ce territoire qui est vraiment endeuillé. Donc c'est des beaux moments, c'est des moments de partage et c'est la confrérie des chevaliers du CEP du Cercle Dauphiné-Savoie. Pour moi, la qualité principale qu'elle a, c'est qu'elle est très tournée vers les vignerons et les vigneronnes et donc elle soutient la cause vigneronne et ça me semble vraiment quelque chose d'important qui fait notre particularité. Voilà, c'est aussi un monde où on soutient les producteurs de plaisir, où on participe au maintien des paysages viticoles et on soutient aussi les acteurs et les actrices locaux d'une économie locale. Donc, je trouve que c'est un élément vraiment important. Et pour terminer, je terminerai en apportant ma dédicace particulière à mon parrain, c'est-à-dire celui qui m'a adoubé, qui est Christian Tény et qui est un grand monsieur du vin. Voilà.
1: Mais merci pour ce témoignage, Noël. On a la chance d'avoir en studio monsieur Génard, qui est le grand maître des compagnons de Picpoul de Pinay. On va peut-être lui redonner la parole pour qu'il nous continue sa présentation et qu'il nous dise un petit peu qu'est-ce qui se fait de beau sur le territoire de ce cépage qu'on aime tant dans la région, qui est le Picpoul de Pinay, cépage qui a failli disparaître et que certains irréductibles, certains défenseurs ont eu la persévérance de porter à bras le corps pour en faire maintenant... un compagnon indiscutable de nos apéritifs et de nos repas.
5: Oui, effectivement, ce Picpoul de Pinay, c'est un peu une chance que nous avons. Il faut savoir qu'au départ, même le Picpoul était noir. Et dans bon nombre de variétés de raisins, que ce soit de raisins de cuve ou de raisins de table, la nature a créé des mutations, et si bien qu'il existe d'ailleurs, comme dans beaucoup d'autres variétés, trois couleurs dans les raisins, le blanc, le gris et le noir. Et le Picpoul, qui au départ était noir, a subi des mutations, et aujourd'hui nous avons d'ailleurs les trois cépages, les trois couleurs de ce cépage. Mais seul le Picpoul blanc est réservé pour la production de Picpoul AOP.
1: Oui, on a eu Julien Taroux là qui nous expliquait que justement les trois couleurs de Picpoul rentrent dans son assemblage un petit peu improbable qui est une de ses cuvées phares maintenant.
5: Oui, et en effet, d'ailleurs comme dans beaucoup d'autres cépages, le Picpoul peut élaborer différents types de vins. Et si, dans la majorité des cas, le Picpoul est connu pour ses vins blancs secs qui vont avec les coquillages, de plus en plus, les producteurs, avec l'aide des œnologues, arrivent à fabriquer des vins qui peuvent devenir des vins de garde. Et j'ai souvenir également, quand j'étais jeune, plus jeune, que j'arrivais même à goûter des cartagènes à base de Picpoul, qui étaient délicieuses et qui avaient des durées de conservation particulièrement élevées.
1: pour suivre un petit peu l'actualité de ce qui se passe en Picpoul de Pinay, donc il y a une gamme Patience qui a vu le jour en 2017 ou 2018, portée par le syndicat. Et justement, c'était pour montrer une autre image du Picpoul, pour montrer que le Picpoul, si on le travaillait sur lit, si on le faisait sur des élevages un peu plus longs, on pouvait avoir vraiment un très grand vin de gastronomie.
5: Effectivement, le Picpoul, au travers de la, j'allais dire, de la marque Patience ou de l'indication Patience, devient un vin qui a une durée de vie beaucoup plus étalée, des qualités gustatives beaucoup plus développées et peut être dégusté sur des plats bien différents que les coquillages de l'étang de Thau.
1: Et donc, ben, je vais vous raconter une anecdote à ce sujet, cher ami. C'est que quand j'étais au Mas de Saporta, au tout début de mon activité, on a eu la chance d'aller faire un repas à Saint-Mathieu-de-Tréviès, au restaurant La Petite Cour, où officiait Éric Tapier, maître restaurateur. Et à l'époque, c'était un repas de membres du personnel de Saporta, un repas de fête. On s'était tous cotisés, on avait participé pour être ensemble, passer un bon moment. Et nous a été servi un vin assez exceptionnel, à l'aveugle, je ne savais pas ce que c'était, sur une cassolette de queue d'écrevisse. Et le sommelier qui était là m'a dit, ben voilà, c'est un Picpoul du Mas Saint-Laurent, de M. Roland Taroux, sur un millésime déjà un peu avancé. Donc c'était un 98 qu'on a goûté en 2005. Et du coup, c'était la première fois que je goûtais un Picpoul sur un plat gastronomique. Et déjà, on va dire que Roland, et puis après par la suite Julien, là qu'on vient d'interviewer, ont été parmi les précurseurs de ceux qui ont essayé de redonner au Picpoul ses lettres de noblesse et ne pas en faire que le compagnon idéal de nos apéritifs dès que le beau temps revient. Et là, par la suite, d'autres ont suivi le pas. Moi, je me rappelle la première fois que j'ai goûté le vin Bréchalune de Anaïs Ricombe. J'ai été bluffé par ce qu'elle a réussi à faire, ce petit bout de femme. C'était vraiment une très jolie cuvée. La cuvée Étienne Farras, qui a fait la cave aussi, de Pinay, qui était magnifique. Et donc voilà, le Picpoul, c'est vraiment un cépage. Un cépage qui a des variations et je dis vraiment à nos auditeurs et auditrices que vraiment ils n'hésitent pas d'aller vers les vignerons et les vigneronnes de Picpoul et qu'ils auront de très belles surprises. Je me rappelle de Laurent Gaujal la première fois qui nous a fait déguster son évervescent à base de Picpoul.
5: Voilà, oui.
1: Et je me rappelle aussi de Madame Gaujal de Saint-Bon, la première fois que j'ai goûté les auréates d'Hélios, la vendange tardive qu'elle faisait à base de Picpoul. Ça aussi, c'est un moment d'histoire, puisque c'était né de la belle rencontre avec son ancêtre qui avait fait ses études à Bordeaux avec Monsieur de Lursalurs, le propriétaire du château de Fargues et d'Yquem. Donc à cette époque-là, les Bordelais avaient compris qu'il y avait un terroir fabuleux à Picpoul et venant en voyage voir son ami d'études à Pinay, il avait dit à Monsieur Gaujal, tu as vraiment un terroir où tu devrais essayer de faire comme nous on fait avec notre sémillon, faire des vendanges tardives. Et voilà, plus d'un siècle après, on peut goûter, chez certains producteurs, cette vendange tardive de Picpoul, qui est aussi quelque chose d'exceptionnel et que je vous conseille de déguster, chères auditrices et auditeurs de RPH, si vous ne l'avez pas déjà fait.
4: Alors, si on devait conclure, hein, on pourrait dire que le Picpoul, il va bien avec les coquillages, il est bien pour l'apéritif, mais si on ne veut pas sortir de multiples vins, on peut aussi le travailler sur des poissons, on peut aussi le travailler sur des viandes blanches crémées. Son côté frais, acide, fera un accord d'opposition parfait avec le gras de la viande ou de la sauce. Voilà. Après, pour le dessert, qu'est-ce que vous en pensez, Monsieur Léna? Est-ce qu'on peut associer le picpoul avec le dessert?
1: Il y a des fromages qui vont bien aussi avec.
4: Oui, avec les fromages, oui.
5: Des fromages à pâte fleurie, comme le roquefort ou autre, ou pâte molle, le picpoul se marie également très bien.
1: Et moi, pour avoir fait des animations hors région, je le préconisais aussi sur tout ce qui est spécialité fromagère cuite. Quand on fait une raclette, une tartiflette ou une fondue, plutôt que d'aller chercher un muscadet sur les bords de l'océan Atlantique, pourquoi pas privilégier un picpoul de chez nous, et que c'est aussi un très joli vin qui se marie très bien avec cette spécialité-là.
5: De toute façon, je pense qu'il ne faut pas être fermé et on peut tout essayer. Maintenant, il faut oser et évidemment le consommer avec modération.
1: Absolument. Maintenant, c'est le moment tant attendu. On passe la parole à Noël qui va nous présenter l'agenda œnotouristique du moment.
4: Bonjour. Alors, donc, du coup, je vais vous présenter l'agenda œnotouristique qui court de la période de la mi-novembre à la mi-décembre. Il y aura la partie festive que vous connaissez et puis quelques dates par rapport aux confréries, puisque c'était le sujet de la journée. Je trouvais que c'était bien que vous ayez aussi des dates qui reprennent cet élément-là. Donc, si on commence dans un déroulé chronologique, le 20 novembre, vous savez que c'est le Beaujolais nouveau, vous pouvez aller au Hall de Béziers, dans un stand qui s'appelle chez les Jajalogues, de 11h à 15h et de 18h à 23h, vous pouvez déguster le Beaujolais nouveau. Vous retrouverez sur la page de RPH et RPH Sud les coordonnées pour que vous puissiez téléphoner, vous informer et réserver les événements que je vais citer ci-dessous. Donc voilà pour le 20 novembre et le Beaujolais nouveau. Puis le 21 novembre, au Mas de Saporta, vous avez des ateliers qui voient le jour, qui s'appellent Atelier Apéro. Et ce jour-là, ça sera la mise en valeur du picpoul de Pinet, Monsieur Géna. Donc ça sera de 19h à 21h, 25€ par personne. Pensez à réserver. Et je vous mettrai le numéro de téléphone du Mas de Saporta. Le 20, 21 et 22 novembre, c'est la sortie des vins primeurs à Cabrières, à la cave d'Estabel. Qui ne connaît pas la cave d'Estabel? Ce sont des portes ouvertes qui ont lieu de 9h à 18h. Il vous faudra réserver et vous trouverez le numéro sur le site de RPH. On passe au 22 novembre. Alors là, on part sur quelque chose de différent et je trouvais que c'était intéressant pour les gens qui ne connaissent pas, c'est de participer à un chantier participatif dans les vignes pour apprendre la pré-taille. Ça se fait au château de Flaugergue, qui est aux portes de Montpellier, de 14h à 17h. Il vous faut une réservation. Vous vous inscrivez sur Eloasso et si vous voulez en savoir plus, je vous mettrai également le numéro de téléphone. De là, on saute au week-end d'après, le 29 et le 30 novembre, ce sont les portes ouvertes au château de la Liquière, qui se trouve à Lantéric, on est en appellation d'origine protégée Faugère. Ça a lieu de 10h à 16h. Il y aura une animation faite par Stéphane, que je connais depuis longtemps, qui est un œnologue fromager. Vous aurez la possibilité d'y manger, il vous faudra réserver votre repas, et vous retrouverez donc les coordonnées téléphoniques pour avoir de plus amples renseignements et pouvoir réserver ce repas et cette participation du 29 et du 30 novembre. Sur le mois de décembre, le 4 décembre, il y a le coup de cœur du guide Hachette qui aura lieu au Mas de Saporta. Vous trouverez des renseignements complémentaires toujours sur le site. Puis, le 5 décembre, vous aurez de nouveau cet atelier apéro au Mas de Saporta. Et cette fois-ci, c'est l'AOP Saint-Chinian qui sera mis en valeur. Vous aurez les informations complémentaires sur le site. Puis, le 6 et 7 décembre, et le 13 et le 14 décembre, vous aurez le marché de Noël au château de Malmont. Vous connaissez, c'est sur la route qui va à Villeneuvette. C'est un marché de Noël qui est de grande qualité, où il y a 60 exposants qui sont présents. Et vous dégusterez les vins du domaine de Malmont, mais aussi d'autres domaines viticoles qui seront présents. Vous trouverez plus d'infos sur le site de RPH. Voilà pour ce qui était du mois de novembre et du mois de décembre. Quant aux confréries, j'ai trois confréries dont il faut que je vous parle. La commanderie de Babeau de Rivesaltes, qui se trouve dans les Pyrénées orientales, comme tout le monde, chacun sait, et qui tiendra donc son chapitre le 30 novembre. Donc vous aurez à la dégustation des mets et des vins et des boissons de Rivesaltes. Et rappelez-vous que le Babeau, c'est l'animal totémique de cette ville. Je vous laisserai sur le site l'adresse mail, le numéro de fixe et le numéro de portable pour que vous vous rapprochiez des gens pour réserver votre place. Le 30 novembre également, nous y serons, Bernard et moi, nous serons à la confrérie des Gouttevins de l'enclave des Papes. Alors, rappelez-vous que l'enclave des Papes, elle appartient au département du Vaucluse, mais elle est enclavée dans la Drôme, et donc elle tiendra son chapitre à Valréas, dans le Vaucluse. Et pour les fous de Grenache, c'est vraiment le lieu où il faut être. Un excellent accueil vous sera réservé. Vous trouverez également les coordonnées pour de plus amples renseignements et vous y inscrire. Et le 13 décembre, c'est la dernière date que j'ai à vous proposer dans les chapitres des confréries. Ça sera la confrérie du Tastevin du Vaucluse qui tiendra son chapitre à Châteauneuf-du-Pape, donc dans le Vaucluse. Et alors là, pour les fous des 13 cépages en blanc et en rouge, c'est le lieu où il faut être et vous trouverez les coordonnées. Tout ça, vous le trouvez, si vous voulez aller piocher ailleurs, vous allez sur l'Académie des confréries provençales et sur Internet, et vous trouvez tout le déroulé et l'agenda des confréries provençales. Et si vous voulez savoir la même chose sur les confréries du Languedoc-Roussillon, il vous faut aller à confrérieduLanguedocRoussillon.com. Et là, c'est le paradis qui s'ouvre à vous.
1: Voilà, eh bien, on va se quitter, et avant de se quitter, on va remercier nos invités, Monsieur Génat ici présent en studio, les invités qu'on a eus en interview. On va se quitter comme lors de chaque confrérie, en écoutant le Coupo Santo qui termine les chapitres de nos confréries. On va vous souhaiter une bonne journée, un bon week-end. À l'écoute de RPH et RPA de Sud, chers auditeurs et auditrices de la radio. Et n'oubliez pas que le mois prochain, on repart sous le format des Accords Mets et Vins pour les fêtes des Noëls, une émission qui avait eu beaucoup de succès l'année dernière et que l'on va renouveler. Merci à tous, bonne journée et bon week-end.

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0: pub.
1: Faut avoir la bonne attitude.
2: C'est exact, c'est ça. Ouais, voilà, ouais, l'attitude
1: moi,
2: qui nous fera...
1: je crois que par attitude, je veux dire garder une place pour vivre ses émotions.
2: Bah, on s'agite sans savoir pourquoi on est...
1: égocentrique. C'est absurde, mais...
2: Et distrait aussi. 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
1: Oui, moi aussi,
2: je me sens... C'est-à-dire, en fait, tout me distrait de tout, c'est insensé.
1: Ben, c'est la vie qui distrait. Et moi, c'est une question de... Mais tu sais, moi, finalement, ce qui... Moi, ce qui... 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Moi, c'est vrai, moi, je suis ma grosse distraction. C'est incroyable, c'est...

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croyez que les gens sont tout bons ou tout mauvais. Vous croyez que le bien, c'est la lumière et que l'ombre, c'est le mal. Mais où est l'ombre? Où est la lumière? Où est la frontière du mal? Savez-vous si vous êtes du bon ou du mauvais côté?

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0: Elle était ce qui n'était pas, comme un songe diffus à l'intérieur de moi, déformant mes gestes en une attitude bestiale, me rendant inapte à la consolation. Des griffes épaisses prolongeaient mes doigts, des poils obscurcissaient mes seins, mon sexe crachait du venin, je vomissais du feu. Loin de m'en effrayer, je jouissais de ma propre monstruosité, car le monstre en moi n'est pas de ceux qui effraient les enfants, mais de ceux qui bousculent les dieux. Il y a dans nos chimères les stigmates de nos luttes, et je porte avec fierté mon combat pour l'étrangeté. Une chimère d'un autre type va déployer ses ailes sur la scène du Victoire 2 le vendredi 5 novembre 2021 à 20h et risque fort de vous faire basculer de l'autre côté du miroir. Je suis au téléphone avec Horus, chanteur pop, compositeur tribal, interprète lyrique, coup de cœur 2021 de la Confédération des Francopholies. Bonjour Horus.
1: Bonjour. Eh bien, mais merci de m'accueillir.
0: Ben, grand merci à vous de répondre présent. Vous êtes en ce moment à La Réunion.
1: C'est ça, tout à fait. Sous le soleil de l'océan Indien.
0: Ah. À l'image de la chimère de votre album Chimera, labellisé par l'association Margoya, Chimera est une créature hybride, composite, fantasmagorique, voire divine. Vous semblez susurrer vos désirs à des volcans endormis, proches de se réveiller et de projeter dans notre monde leurs vibrations colossales, une créature musicale impressionnante qui a la puissance du rêve.
1: Oh, merci. Merci pour cette belle description. Oui, en effet, l'album est une chimère à la fois... une chimère musicale, parce que du coup on y retrouve beaucoup d'effluves pop, du maloya aussi, musique traditionnelle de La Réunion, mais tout ça dans un écrin assez électronique, voilà, avec un côté très tribal et orchestral, et aussi chimère dans les termes, dans les sujets que j'aime aborder dans mes chansons.
0: Ah, oui.
1: Voilà, je dis souvent qu'on est des chimères des temps modernes.
0: Oui, donc il y a eu vraiment cette symbolique de la chimère qui traverse vos titres.
1: C'est un peu un fil rouge, oui, parce que du coup je questionne notre position par rapport à nous-mêmes, aux autres, au monde animal. Et effectivement, moi je crois qu'on est un peu des chimères dans le sens où on a cette bestialité qui...
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0: Salutations et bienvenue à l'émission une fois de plus. Cette fois, non, pas en direct, malheureusement. Et je vous explique pourquoi. Parce que le moment où vous entendrez ma voix sur les ondes RPH Sud et Radio Pays d'Héro, je serai moi-même rendu à Montréal, au Québec, pour le temps des fêtes. Et donc, on a dû enregistrer aujourd'hui, à l'heure où je vous parle. Nous sommes mercredi. Et donc, j'ai fait un spécial aujourd'hui pour vous, étant donné que c'est la dernière émission de l'année 2025 pour nous, un spécial Noël. Eh oui, rien de moins, de plus beau qu'un spécial rock'n'roll de Noël. Et on va débuter, on a plusieurs artistes que je vais jouer aujourd'hui, des vieux, des anciens, des récents, un peu de tout. Et on va débuter avec Annette et Frankie. Et ensuite, tout de suite après ça, on va enchaîner avec deux titres du groupe Untamed Youth, du label Norton. Et on se revoit tout de suite après. Voici The Night Before Christmas.
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C'était The Untamed Youth avec Santa's Gonna Shut Them Down. Et on va enchaîner avec un groupe de psychobilly des années 90 qui a enregistré une pièce de Noël qui se retrouva sur la compilation A Very Norton Christmas, donc du label toujours Norton Records. On va écouter The Flat Duo Jets avec I'll Have a Merry Christmas Without You.

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C'était Margot Gurian avec I Don't Intend to Spend Christmas Without You. Margot Gurian, qui était une auteure-compositrice-interprète des années 60, issue de New York. Et étant donné que c'est toujours le spécial Noël de l'émission Comment ça, je vais vous présenter un split, un 7 pouces, un mini, un 10

0: Et c'était l'excellent groupe Ringing Sound de Memphis, Tennessee. Groupe qui a évolué de leur ancien groupe qui s'appelait The Oblivion au début du garage punk, garage rock'n'roll de cette scène-là, début des années 2000 à peu près, si je ne me trompe pas. Et vous êtes toujours sur les ondes de RPH, ceux des radios Pays des Rois, l'émission Comment ça, spécial Noël. Et oui, mesdames et messieurs, et nous allons enchaîner avec Martin Mull, qui est un acteur, comédien, musicien, artiste et plus américain. Je crois qu'il est américain, si je me trompe pas, peut-être anglais, à vérifier. Et donc, il a enregistré une chanson de Noël qui s'appelle Santa Fly. On va écouter ça tout de suite à l'émission.
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0: God Rest We Married Gentlemen par The Border Breast. Et on va enchaîner avec le groupe de japonaise assez célèbre pour avoir notamment apparu dans le film de Quentin Tarantino, Kill Bill. On parle du groupe de 5678, groupe de garage rock'n'roll qui ont enregistré un titre qui s'appelle Rock'n'Roll Santa, et je trouvais que ça fitait parfaitement avec notre spécial Noël. On écoute ça à l'instant.
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0: C'était The Real Pills avec It's Almost December. Et juste avant, on avait le groupe The Fleshtones avec I Still Believe in Christmas. Et en début de bloc musical, on avait The 5678 avec Rock'n'Roll Santa. Et on continue de se mettre dans l'esprit des fêtes, l'esprit de Noël avec le prochain groupe qui s'appelle Rocket. 455 avec Santa's Ain't Coming for Christmas. Désolé, Santa ne vient pas cette année.
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The Swinging Neck Breakers avec Santa Claus Ain't Coming This Year. Vous êtes toujours sur les ondes de RPH Sud ou Radio Pays des Rois. L'émission commence, dernière émission de l'année 2025. C'est un spécial Noël pour votre plus grand plaisir. Et on va enchaîner avec le dernier bloc musical de l'émission. Un duo qui s'appelle Kimmy Ritz. Ils vont nous interpréter Merry Christmas Baby. On écoute ça maintenant.

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1: May West avec From May to You. Et juste avant, on avait Kimi Ritz avec Merry Christmas, Baby. Et c'est ce qui conclut cette année 2025. Ce spécial, comment ça? Spécial Noël. Lorsque vous entendrez ma voix, je serai à Montréal. Je penserai fort à vous. Je vous souhaite un bon temps des fêtes. Joyeux Noël. Bonne année. Et on se revoit bientôt. Ciao, ciao!

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0: Faites bien attention. Contrôlez vos pieds. Nous compterons
1: lentement au
0: début. Et nous accélérons ensuite pour arriver enfin à une cadence normale.

Immense succès à mesdames Godet et Camille Stéphanie, la mitrailleuse expliquée. Chanson montmartroise créée par Ligeau au nouveau théâtre des Poilus.

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1: Il est 1h à Bonifacio, 4h30 à Pondichéry.
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Et quand je l'ai vue pleurer, j'ai dit que ça n'existait pas. 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

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À la batterie, c'était Romain. À la basse, Ludo. À la guitare, le patron, Jeannot. C'était Paquito de Bellins. À l'Arlequina de Riz. Arlequino. On va faire un dernier truc ensemble, tiens, regarde. Un dernier truc, ça va faire ça. Regarde. C'est chaud, c'est chaud, c'est chaud. Il faut le faire chaud. Hein. Chaud de chaud. Ça fait ça, regarde. 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

0: les 2 heures à Maastricht et 20 heures à La Havane.
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